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0: Aujourd'hui, vendredi, généralement nuageux, 30 % de probabilité d'averse avec risque d'orage, vent devenant du nord-ouest à 20, des rafales à 40 le matin, maximum de 22, humidex de 26. Dans la nuit de vendredi à samedi, passage nuageux avec 30 % de probabilité d'averse, minimum 11. Et samedi, alternance soleil-nuage avec un maximum de 25.
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0: Aujourd'hui, vendredi, généralement nuageux, 30 % de probabilité d'averse avec risque d'orage, vent devenant du nord-ouest à 20, des rafales à 40 le matin, maximum de 22, humidex de 26. Dans la nuit de vendredi à samedi, passage nuageux avec 30 % de probabilité d'averse, minimum 11. Et samedi, alternance soleil-nuage avec un maximum de 25.
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0: Aujourd'hui, vendredi, généralement nuageux, 30 % de probabilité d'averse avec risque d'orage, vent devenant du nord-ouest à 20, des rafales à 40 le matin, maximum de 22, humidex de 26. Dans la nuit de vendredi à samedi, passage nuageux avec 30 % de probabilité d'averse, minimum 11. Et samedi, alternance soleil-nuage avec un maximum de 25.
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0: Aujourd'hui, vendredi, généralement nuageux, 30 % de probabilité d'averse avec risque d'orage, vent devenant du nord-ouest à 20, des rafales à 40 le matin, maximum de 22, humidex de 26. Dans la nuit de vendredi à samedi, passage nuageux avec 30 % de probabilité d'averse, minimum 11. Et samedi, alternance soleil-nuage avec un maximum de 25.
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0: Aujourd'hui, vendredi, généralement nuageux, 30 % de probabilité d'averse avec risque d'orage, vent devenant du nord-ouest à 20, des rafales à 40 le matin, maximum de 22, humidex de 26. Dans la nuit de vendredi à samedi, passage nuageux avec 30 % de probabilité d'averse, minimum 11. Et samedi, alternance soleil-nuage avec un maximum de 25.
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1: Aujourd'hui, vendredi, généralement nuageux, 30 % de probabilité d'averse avec risque d'orage, vent devenant du nord-ouest à 20, des rafales à 40 le matin, maximum de 22, humidex de 26. Dans la nuit de vendredi à samedi, passage nuageux avec 30 % de probabilité d'averse, minimum 11. Et samedi, alternance soleil-nuage avec un maximum de 25.
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1: Dans la Ligue de baseball intermédiaire de la vallée de la Miramichi, les Aigles de Tracadie feront face à l'élimination ce soir. Ils tirent de l'arrière 3-0 face aux champions de la saison régulière, les Dodgers de Dalhousie. Le match débutera à 20h au parc Raoul-Lozier de Tracadie. Les prix individuels de la saison régulière seront remis avant le début de la rencontre. Deux joueurs des Aigles seront d'ailleurs honorés. Dans l'autre série demi-finale, les Tigers de Chatham et les Cardinals de Newcastle sont à égalité dans la série 1-1. Le troisième match de cette série aura lieu ce soir à 19h30 au Memorial Ballfield de Newcastle. Au tennis, il est toujours possible pour les joueuses et les joueurs intéressés à s'inscrire au Chaleur Open de le faire. La cinquième édition du tournoi Chaleur Open, commandité par le port de Belledune, va avoir lieu pendant la fin de semaine du 21 août prochain à Petit Rocher. Il y aura cinq catégories et vous pourrez vous inscrire à un maximum de deux catégories. Ce tournoi est organisé par Tennis Nouveau-Brunswick en collaboration avec Tennis Canada et le club Tennis Chaleur. Il y aura les simples féminins et masculins, les doubles féminins et masculins et le double mixte. Pour s'inscrire, dirigez-vous au site de Tennis Nouveau-Brunswick en ligne. Si vous avez des questions, vous pouvez contacter Mario Boudreau au 506-545-5463. Au hockey junior A, les Tigres de Carleton ont annoncé hier que le défenseur Nathan Lebrasseur sera de retour avec l'équipe en vue de la prochaine saison. Il a eu une récolte de 10 buts. Il a ajouté 16 passes à partir de la ligne bleue la saison dernière pour un total de 26 points en 38 matchs. Il est originaire de Sept-Îles au Québec. Également au hockey junior A, le Lightning Chaleur est toujours à la recherche de familles d'accueil en vue de la prochaine saison. Pour avoir plus d'informations concernant le rôle et les avantages d'être une famille d'accueil, communiquez avec l'organisation en écrivant à brittany@chaleurlightning.ca. Brittany s'écrit avec deux T. Au hockey M18AAA, c'est votre dernière chance dès aujourd'hui de vous inscrire pour le camp de sélection du Moose du Nord en vue de la prochaine campagne. Le Moose en sera à sa 10e saison. Les groupes seront formés à la conclusion de la journée en vue des séances d'essai qui débuteront le 18 août prochain. Au hockey M14AAA, la date limite pour s'inscrire aux essais du Moose pour la saison 2026-2027 sera le 21 août prochain. Le coût d'inscription est de 250 $. Le camp de sélection aura lieu au centre régional Keith Irving. Et finalement, au volleyball, suite à un sondage effectué dans la péninsule acadienne concernant la création d'une équipe élite, la conclusion de cette enquête a été qu'il existe un intérêt important pour développer une équipe élite représentant l'ensemble de la péninsule acadienne. Le sondage a été effectué auprès de 30 % de la population d'athlètes qui pratiquent ce sport dans la péninsule. Les quatre clubs de la région ont donc participé à cette enquête et les trois points les plus importants qui sont ressortis sont la transparence dans le processus de sélection, l'embauche d'entraîneurs compétents et une collaboration entre les différents clubs. C'est à le sport régional.
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2: Vendredi, nous sommes le 14 août, veille de la fête nationale des Acadiens. Vous êtes prêts pour la fin de semaine? C'est la dernière de la semaine de l'émission Matin Nord-Est. Je vous souhaite une excellente journée. J'aimerais vous mentionner qu'aujourd'hui, on va faire le tirage concernant notre concours Flaméo à 7h10. On va faire un dernier participant et on aura également un dernier participant à notre promotion. Attends une seconde, à 8h10. Et Xavier Quentin viendra nous voir avec un bon cocktail ou mocktail avec Shake ton été aux alentours de 8h40. Je vous souhaite une excellente journée.
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0: 6h04, détails météo maintenant pour les secteurs du nord-est de la province en ce vendredi. C'est un ciel qui sera, qui est présentement plutôt nuageux. On a quelques averses, faut dire, ce matin par endroit, là. Mais aujourd'hui, on nous dit que pour une partie de la journée, alternance soleil-nuage, 30 % de probabilité d'averses, comme ce matin par endroit. Quelques averses qui vont débuter au cours de l'après-midi, risque d'orage également cet après-midi, 15 mm dans les plus fortes averses, des vents du nord-ouest de 20 à 40 km/h en rafale, maximum 23, humidex 27. Ce soir, quelques averses, dégagement au cours de la nuit avec un minimum de 14. On peut dire qu'il y a un risque d'orage aussi en soirée. Et demain, samedi 15 août, du soleil avec des passages nuageux en après-midi, maximum 24, humidex à 26. Présentement, c'est 15 en moyenne dans le nord-est. En musique, voici Matt Boudreau.
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Il est 6h10, prix de l'essence ce matin, légère augmentation de 1,5 sous. Alors, le prix de l'essence ordinaire libre-service, le prix maximum à la pompe que vous devriez payer, 1,81 $. Pour ce qui est du diesel, légère, très légère diminution de 0,7 sous à 2,38 $. Et légère diminution également pour l'huile chauffage de 0,06 sous à 2,31 $. En musique, voici Hubert Cormier, Quand vient l'été.

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0: Il est 6h22 minutes concernant les mercures présentement. Du côté de Miscou, on a 14 degrés, c'est 16 à Bacaraquette, à l'intérieur des terres dans la péninsule acadienne, à 15 degrés. On a 15 aussi du côté de la région Chaleur, 14 dans le Ressigouche. Miramichi, 14. Je vous donne d'autres détails météo dans les prochaines minutes, juste avant les sports de 6h30.
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0: 6h30 minutes aujourd'hui, alternance soleil nuages pour les secteurs du nord-est de la province. 30% de probabilité d'averse ce matin. On nous prévoit quelques averses débutant en cours de l'après-midi avec un risque d'orage. 15 mm dans les plus fortes averses. Des vents du nord-ouest de 20 à 40 km à l'heure en rafale aujourd'hui. Maximum 23, humidex à 27. Ce soir, quelques averses qui vont cesser en soirée. Il y a un risque d'orage aussi. Au cours de la nuit, un dégagement, minimum 14, et demain pour le 15 août, les célébrations pour la fête nationale des Acadiens. Du soleil avec quelques passages nuageux en après-midi, maximum 24 degrés, humidex 26. À plus long terme, dimanche, alternance soleil-nuage 25, et lundi, nuageux, 60% de probabilité d'averse, avec un maximum de 21. Pour ce qui est des mercures, présentement dans le nord-est de la province, on a 15 degrés en moyenne.
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2: Dans la Ligue de baseball intermédiaire de la vallée d'Amiramichi, les Aigles de Tracadie feront face à l'élimination ce soir. Ils tirent de l'arrière 3-0 face aux champions de la saison régulière, les Dodgers de Dalhousie. Le match débutera à 20h au parc Raoul-Lausier de Tracadie. Les prix individuels de la saison régulière seront remis avant le début de la rencontre. Deux joueurs des Aigles seront d'ailleurs honorés. Dans l'autre série demi-finale, les Tigers de Chatham et les Cardinals de Newcastle sont à égalité dans la série 1-1. Le troisième match de cette série aura lieu ce soir à 19h30 au Memorial Ball Field de Newcastle. Au tennis, il est toujours possible pour les

0: Miss Chaleur. Il y aura les simples féminins et masculins, les doubles féminins et masculins et le double mixte. Pour s'inscrire, dirigez-vous au site de Tennis Nouveau-Brunswick en ligne. Si vous avez des questions, vous pouvez contacter Mario Boudreau au 506-545-5463. Au hockey junior A, les Tigres de Carleton ont annoncé hier que le défenseur Nathan Lebrasseur sera de retour avec l'équipe en vue de la prochaine saison. Il a eu une récolte de 10 buts. Il a ajouté 16 passes à partir de la ligne bleue la saison dernière pour un total de 26 points en 38 matchs. Il est originaire de Sept-Îles au Québec. Également au hockey junior A, le Lightning Chaleur est toujours à la recherche de familles d'accueil en vue de la prochaine saison. Pour avoir plus d'informations concernant le rôle et les avantages d'être une famille d'accueil, communiquez avec l'organisation en écrivant à brittany@chaleurlightning.ca. Brittany s'écrit avec deux T. Au hockey M18 AAA, c'est votre dernière chance dès aujourd'hui de vous inscrire pour le camp de sélection du Moose du Nord en vue de la prochaine campagne. Le Moose en sera à sa 10e saison. Les groupes seront formés à la conclusion de la journée en vue des séances d'essai qui débuteront le 18 août prochain. Au hockey M14 AAA, la date limite pour s'inscrire aux essais du Moose pour la saison 2026-2027 sera le 21 août prochain. Le coût d'inscription est de 250 $. Le camp de sélection aura lieu au Centre régional Keith Irving. Et finalement, au volleyball, suite à un sondage effectué dans la péninsule acadienne concernant la création d'une équipe élite, la conclusion de cette enquête a été qu'il existe un intérêt important pour développer une équipe élite représentant l'ensemble de la péninsule acadienne. Le sondage a été effectué auprès de 30 % de la population d'athlètes qui pratiquent ce sport dans la péninsule. Les quatre clubs de la région ont donc participé à cette enquête et les trois points les plus importants qui sont ressortis sont la transparence dans le processus de sélection, l'embauche d'entraîneurs compétents et une collaboration entre les différents clubs. C'est à le sport régional.
1: 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En tennis, Ben Shelton a défendu avec succès son titre à l'Omnium Bank National hier. Shelton, cinquième tête de série, a défait Brandon Nakashima 6-3, 7-6. Il est devenu le quatrième joueur à défendre avec succès son titre au Canada depuis le nouveau millénaire et le premier depuis Rafael Nadal en 2019. À Toronto, Iga Swiatek a battu Elena Rybakina 6-2, 6-3 pour ainsi remporter le volet féminin du tournoi. On peut vous parler aussi de basketball. Ce matin, les Raptors de Toronto vont débuter leur 32e saison régulière le 21 octobre contre Chicago au Scotiabank Arena. Leur premier match à l'extérieur aura lieu deux jours plus tard du côté de Washington. Et baseball, les Red Sox de Boston ont vaincu les Blue Jays de Toronto par la marque de 7-0. Il est 6h35.

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5: Il est 6h44 minutes, chronique showbiz. Je vous parle des films à voir dans les différents cinémas. En nouveauté à compter de ce soir, tout d'abord au cinéma du centre de Caraquet. Je vous mentionne que le cinéma du centre sera ouvert en après-midi, mais fermé en soirée aujourd'hui et sera fermé toute la journée demain, le samedi 15 août, en raison de la place du Festival acadien de Caraquet. Alors, en nouveauté, à partir d'aujourd'hui, vous allez retrouver La Patte Patrouille, le film Mission Dino, un film qui va plaire à toute la famille. Il y a aussi La Bataille de Gaulle, Résistance, partie 1. Spider-Man, Un jour nouveau, qui est aussi à l'affiche cinémaducentre.ca. Du côté du cinéma Péninsule de Tracadie, je vous mentionne que de ce côté-là, comme nouveauté, on a Une seule nuit, Spider-Man, L'invitation. Vous allez retrouver également, attendez voir, je vais vous donner la bonne information là. On a donc Spider-Man Un jour nouveau, oui. Il a Patte Patrouille aussi. Le film Mission Dino au bout de Oak Street. Et puis, pour connaître l'horaire, je vous invite à vous rendre sur le site cinémapéninsule.ca. Mais je peux vous dire tout de suite qu'aujourd'hui, en ce 14 août, on est ouvert en soirée, mais que demain, le cinéma Péninsule à Tracadie sera fermé en soirée le 15 août. Et on vous invite, bien sûr, à aller vous détendre, à aller passer de bons moments dans les différents cinémas. En musique, on poursuit avec Lisa Leblanc.
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6: Dans 5 minutes, il sera 7 heures, les informations avec Yannick Holmes. Yannick qui va nous parler du gouvernement fédéral qui a annoncé en milieu de semaine cet investissement de 11 millions de dollars pour reconstruire le pont du sentier récréatif d'Inkerman. Il va nous parler aussi de ce déversement sur la route 11. Aucun danger pour la santé ou l'environnement dans le coin de Jacket River et Charlot. Il sera question du Conseil canadien de la magistrature. Un juge a abusé de son autorité. Il va nous expliquer de quelle façon. Et Ottawa, plus de 70 000 Canadiens réclament l'expulsion de l'ambassadeur américain. Les détails à compter de 7 heures avec Yannick. On a toujours un excellent choix musical à vous offrir, bien sûr, avec des artistes de chez nous. Vous allez entendre de plus en plus de musique acadienne là, avec, bien sûr, le 15 août. On est à la veille du 15 août. En musique, Pierre Guittard.
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0: Il est 7h aujourd'hui, vendredi. Nous sommes le 14 août.
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3: Bon vendredi. Au microphone, Yannick Owens. Voici vos informations. Le gouvernement fédéral a annoncé mercredi un investissement de 11 millions de dollars pour reconstruire le pont du sentier récréatif d'Inkerman. S'ajoute 1 million de dollars de la Commission de services régionaux péninsule acadienne. En 2018, le cap des 3 millions de dollars a été franchi lors de la célèbre loterie du comité du pont. Questionné sur cette chasse à l'as de cœur, sa présidente, Glenda Robichaud.
4: Il y a 2 millions qui ont été placés dans les placements pour être capable de représenter le comité du pont, la communauté. Puis si quelque chose, un pourcentage fait demander à la communauté, on avait au moins 2 millions qu'on pouvait mettre dedans. Toutes les autres entités ont eu 400 quelques mille qui ont été divisés pour l'entretien des sentiers, pour améliorer la viabilité de nos organismes et tout ça. Mais dès le départ, c'était 500 000 qu'on allait chercher avec cette levée de fonds-là. Puis les entités qui est les VTT, les motoneiges, véloroutes, ils ont une petite partie, puis le reste, 2 millions en tout, a été placé dans les comptes pour chercher.
3: Cette loterie communautaire a duré 48 semaines. La cagnotte a continué de grimper pour atteindre finalement un total record de plus de 4 millions de dollars avant d'être remportée le 14 décembre 2018. Selon Mme Robichaud, les coûts ont depuis augmenté et l'équipe souhaite que les travaux soient réalisés par une entreprise locale.
4: C'est sûr qu'avec les intérêts, là, on est rendu à 3 millions. Qu'on voulait faire un parc comme genre récréotouristique avec tout ça. Mais là, avec la demande qu'on a faite en commun avec le CSR pour le fédéral, ils nous demandaient de 2 millions à 3 millions. Donc, on va voir à cette heure avec les coûts qui vont être réels parce que là, on entend qu'on veut avoir des organismes et des entreprises locales pour bâtir notre pont. Puis faire travailler le monde à notre place. Ils peuvent peut-être nous faire un pont plus réaliste, beaucoup moins cher. Ça fait qu'à partir de là, on va voir c'est quoi le financement. Est-ce que nous, on a 2 millions à placer comme comité?
3: Le gouvernement du Nouveau-Brunswick a confirmé que le produit ignifuge déversé sur la route 11 entre Jacket River et Shallow ne présente aucun danger pour la santé humaine ou l'environnement. Il s'agit d'une solution vif utilisée pour lutter contre les feux de forêt. Son ingrédient principal est le polyphosphate d'ammonium, une forme de sel de phosphate également employée comme fertilisant. Le déversement, estimé entre 50 et 100 litres sur plusieurs kilomètres, a été circonscrit à la chaussée et est maintenant sec. Si vous circulez dans la région entre Jacket River et Charlotte, veuillez faire attention au personnel qui pourrait être sur place. Le Conseil canadien de la magistrature a estimé mardi qu'un juge du Nouveau-Brunswick avait abusé de son autorité lors d'un échange avec un jeune avocat. Un comité d'examen du Conseil indique que le juge Frédéric Ferguson a discuté d'informations confidentielles avec l'avocat et a tenu des propos visant à influencer une demande de récusation à venir. L'instance de contrôle a ordonné à M. Ferguson d'adresser des excuses écrites au jeune avocat dans un délai de 60 jours et de lui en fournir une copie. Le comité a également publié une déclaration exprimant ses préoccupations, affirmant que le juge s'était livré à une conduite discutable. Cette décision survient à la suite d'une plainte déposée par un avocat du Nouveau-Brunswick, alléguant plusieurs actes d'inconduite de la part de M. Ferguson. et plus de 70 000 Canadiens ont signé une pétition demandant que le représentant du président américain, Donald Trump, à Ottawa, soit expulsé du pays. Cette pétition en ligne, qui doit être présentée à la Chambre des communes à l'automne, demande que Pete Hoekstra soit déclaré persona non grata. Questionné à ce sujet, le ministre des Finances, François-Philippe Champagne, n'a pas voulu commenter la pétition. Il a toutefois rappelé que les négociations à Washington se poursuivent pour défendre les intérêts du Canada.
5: L'important pour les gens qui nous regardent, c'est de savoir qu'on fait le travail qu'on doit faire, c'est-à-dire défendre l'intérêt de nos industries, défendre l'intérêt du Canada de façon constructive, de façon proactive. Je pense que ça fait partie de l'ADN de qui on est comme Canadiens. Toujours être là. On se lève les manches, on fait le travail, on défend nos intérêts. Et je pense qu'à date, notre recette a bien fonctionné.
3: Et voilà, c'est ce qui complète votre bulletin d'information.
0: Détails météo maintenant. Alternance soleil-nuages ce matin pour nos secteurs avec 30 % de probabilité d'averse. On prévoit des averses qui vont débuter cet après-midi avec risque d'orage. 15 mm dans les plus fortes averses avec des vents du nord-ouest de 20 à 40 km à l'heure en rafale. Maximum 23, humidex à 27. Ce soir et la nuit prochaine, quelques averses qui vont cesser en soirée, risque d'orage. Mais la nuit prochaine, on nous prévoit dégagement avec un minimum de 14 et demain pour le 15 août, ce sera beau. Du soleil, quelques passages nuageux en après-midi, maximum 24 degrés, humidex à 26. Et pour l'instant, c'est 15 en moyenne dans le nord-est. Il est 7h06.
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15: Il est 7h09 minutes, Sandra Landry avec vous à l'émission Matin Nord-Est. Claude Simard sera de retour de vacances lundi. Ce sera mon tour d'être en vacances pour les deux prochaines semaines. Prix de l'essence, très légère augmentation du prix de l'essence ordinaire libre service. Le prix maximum à la pompe que vous devriez payer, 1,81,3 $. C'est une augmentation de 1,5 sous. Pour ce qui est du diesel, l'huile de chauffage, très légère diminution de 0,07,06 sous. Alors, pour le diesel, le prix maximum, 2,38,9 $. Et pour l'huile de chauffage, 2,31,6 $. C'est le temps de jouer pour la dernière fois cette semaine à notre jeu Flaméo. C'est aujourd'hui qu'on va remettre la carte cadeau de 40 $ de Flaméo. Jusqu'à maintenant, là, c'est Guylaine Gionnet d'Allerville qui a 45 points, qui mène, qui pourrait être la gagnante, à moins que la personne d'aujourd'hui soit en mesure d'aller chercher plus de points que ses 45 points qu'elle a obtenus mercredi. Vous voulez jouer? 727-1122-546-1122. Je prends le quatrième appel.

0: Notre participante ce matin, c'est Cathy Jean Lantaigne de Caraquette. Bonjour, Cathy.
1: Bonjour.
0: Ça va bien?
1: Oui.
0: Grosse journée qui vous attend?
1: Oui, j'ai une évaluation ce matin. Oh. Puis au collège, ben, je vais voir la trappe parce qu'on va fêter ma fête demain.
0: Ah! Ben, je vous dis bonne fête pour demain. Vous allez merci, fêter le 15 août aussi, j'imagine?
1: Ouais, si je suis pas trop dans l'année.
0: Ouais, quand c'est la veille de la fête des Acadiens, c'est son anniversaire en plus, là. Faut en profiter. Oui. Avez-vous assisté à plusieurs spectacles cet été?
1: Oui, j'avais été à lui de Annabelle Hébert et Cathy Gauthier.
0: Oui, vous avez aimé ça?
1: Oui, oui, c'était
0: ouais,
1: super drôle.
0: Ouais, les gens oui. ont beaucoup apprécié. Vous me dites, vous êtes au collège, le cours d'infirmière auxiliaire, ça va bien, là? Il vous reste une année, hein, vous me disiez?
1: Oui, je finis comme dans un an.
0: Ben, merci. Bravo.
1: Bon. Merci, merci.
0: Là, c'est temps de jouer au jeu Flaméo. Je vais pas mettre trop de pression sur vous, mais faut battre les 45 points de Guylaine Gionnet d'Allerville de mercredi si vous voulez gagner la carte Flaméo de 40$. Alors, on a trois questions. Puis okay. Je vous souhaite bonne chance pour obtenir le plus de points possible. Alors, pour 20 points, chaque année, 30 000 personnes se blessent en les utilisant.
1: 30 000 personnes?
0: Mm-hmm.
1: Ouais. Des escabeaux?
0: Non. Pour 15 points, santé. Pour 10 points, conditionnement.
1: Des exercices?
0: Oui, c'est en plein ça. On a donc 10 points. On poursuit avec notre prochaine question. On lui attribue plus de 300 fonctions. De quoi s'agit-il? On lui attribue 300 fonctions. On lui attribue plus de 300 fonctions. De quoi s'agit-il pour 20 points?
1: Le foie?
0: Oui! Wow! Hey, vous êtes bonne!
1: Ça, là, je suis en santé, là, ça
0: ben, oui, je sais, mais c'est pas évident, là. J'aurais pu vous donner les indices humains, organes et bile. Là, ça aurait peut-être été plus facile, mais je vous lève mon chapeau. Hey, vous avez 30 points, là. Ça va bien, okay. Ça va bien. OK. Une dernière question. Il en faut 3 pour fabriquer une paire de bottes pour 20 points.
1: Pas de réponse? Non.
0: On y va pour 15 points. Peau.
1: Comment?
0: Peau.
1: Peau?
0: Peau, la peau. Non, ça vous vient pas?
1: Sur le couteau, non.
0: Non. Et pour 10 points, marécage. Et pour 5 points, reptile.
1: Ah, oh, la peau de crocodile.
0: Oui, c'est ça. 35 points, c'est pas assez pour gagner la carte. Ben, ça a été un plaisir de jouer avec vous ce matin quand même, Cathy. On vous dit merci bonne chance vous. Pour une prochaine fois, puis encore une fois, bonne fête pour demain.
1: Merci beaucoup.
0: Bye bye.
1: OK, bye bye.
0: Alors, notre gagnante de la carte Flaméo cette semaine, c'est Guylaine Gionnet d'Allerville avec ses 45 points. Félicitations. En musique, voici Georges Béliveau, grand verre de Check Affaire.

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1: Il est 7h21, les souhaits d'anniversaire en ce 14 août. Ben, il y a Robert London qui souhaite un bon anniversaire à Cathy, avec qui on vient de parler, qui lui souhaite de passer donc une belle journée. Et Robert London souhaite également bonne fête à Lucien Noël de la Mecque, qui célèbre son anniversaire aujourd'hui. C'est votre fête, vous aussi? Vous avez un anniversaire spécial? Bon, vous souhaite de passer une très, très belle journée. Sandra Landry avec vous à l'émission Matin Nord-Est. On vous souhaite un excellent vendredi.

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8: Ben, c'est un ciel variable ce matin, on peut le dire, là. Même s'il est dans les données d'Environnement Canada, on nous dit une alternance de soleil et de nuages. Il y a quand même 30 % de probabilité d'averse ce matin. Par endroit, c'est plutôt nuageux. On parle d'averses qui vont débuter au cours de l'après-midi avec risque d'orage. 15 mm dans les plus fortes averses, avec des vents du nord-ouest de 20 à 40 km à l'heure en rafale, maximum 23, humidex à 27. Ce soir, quelques averses avec risque d'orage, mais la nuit prochaine, un dégât avec un minimum de 14. Et demain, 15 août, du soleil, quelques passages nuageux en après-midi, maximum 24, humidex à 26. À plus long terme, dimanche, alternance soleil-nuage 25 et lundi, nuageux, 60 % de probabilité d'averse avec un maximum de 21 degrés. Comme Mercure, présentement dans le nord-est, allons voir s'il y a eu des changements au cours de la dernière demi-heure. Dans la péninsule acadienne, à l'intérieur des terres, on a toujours 15 degrés. Le long de la côte, c'est 15 degrés aussi à Bacaraquette. Du côté de Miscou, on a 14, 14 à Miramichi, dans le Restigouche, 14 et région chaleur, 15 degrés.
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9: Dans la Ligue de baseball intermédiaire de la vallée de la Miramichi, les Aigles de Tracadie feront face à l'élimination ce soir. Ils tirent de l'arrière 3-0 face aux champions de la saison régulière, les Dodgers de Dalhousie. Le match débutera à 20h au parc Raoul-Lausier de Tracadie. Les prix individuels de la saison régulière seront remis avant le début de la rencontre. Deux joueurs des Aigles seront d'ailleurs honorés. Dans l'autre série demi-finale, les Tigers de Chatham et les Cardinals de Newcastle sont à égalité dans la série 1-1. Le troisième match de cette série aura lieu ce soir à 19h30 au Memorial Ball Field de Newcastle. Au tennis, il est toujours possible pour les joueuses et les joueurs intéressés à s'inscrire au Chaleur

0: féminin et masculin et le double mixte. Pour s'inscrire, dirigez-vous au site de Tennis Nouveau-Brunswick en ligne. Si vous avez des questions, vous pouvez contacter Mario Boudreau au 506-545-5463. Au hockey junior A, les Tigres de Carleton ont annoncé hier que le défenseur Nathan Lebrasseur sera de retour avec l'équipe en vue de la prochaine saison. Il a eu une récolte de 10 buts. Il a ajouté 16 passes à partir de la ligne bleue la saison dernière pour un total de 26 points en 38 matchs. Il est originaire de Sept-Îles au Québec. Également au hockey junior A, le Lightning Chaleur est toujours à la recherche de familles d'accueil en vue de la prochaine saison. Pour avoir plus d'informations concernant le rôle et les avantages d'être une famille d'accueil, communiquez avec l'organisation en écrivant à brittany@chaleurlightning.ca. Brittany s'écrit avec deux T. Au hockey M18-AAA, c'est votre dernière chance dès aujourd'hui de vous inscrire pour le camp de sélection du Moose du Nord en vue de la prochaine campagne. Le Moose en sera à sa 10e saison. Les groupes seront formés à la conclusion de la journée en vue des séances d'essai qui débuteront le 18 août prochain. Au hockey M14-AAA, la date limite pour s'inscrire aux essais du Moose pour la saison 2026-2027 sera le 21 août prochain. Le coût d'inscription est de 250 $. Le camp de sélection aura lieu au centre régional Keith Irving. Et finalement, au volleyball, suite à un sondage effectué dans la péninsule acadienne concernant la création d'une équipe élite, la conclusion de cette enquête a été qu'il existe un intérêt important pour développer une équipe élite représentant l'ensemble de la péninsule acadienne. Le sondage a été effectué auprès de 30 % de la population d'athlètes qui pratiquent ce sport dans la péninsule. Les quatre clubs de la région ont donc participé à cette enquête et les trois points les plus importants qui sont ressortis sont la transparence dans le processus de sélection, l'embauche d'entraîneurs compétents et une collaboration entre les différents clubs. C'est à le sport régional.
1: 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En tennis, Ben Shelton a défendu avec succès son titre à l'Omnium Banque Nationale. Shelton, cinquième tête de série, a défait Brandon Nakashima 6-3, 7-6 au stade IGA. Il est devenu le quatrième joueur à défendre avec succès son titre au Canada depuis le nouveau millénaire et le premier depuis Rafael Nadal en 2019. À Toronto, Iga Swiatek a battu Elena Rybakina 6-2, 6-3 pour ainsi remporter le volet féminin du tournoi. Basketball, les Raptors de Toronto débuteront leur 32e saison régulière le 21 octobre contre Chicago au Scotiabank Arena. Leur premier match à l'extérieur aura lieu deux jours plus tard du côté de Washington. Et baseball, ben les Red Sox de Boston ont vaincu les Blue Jays de Toronto par la marque de 7-0. Il est 7h35, Sandra Landry avec vous à l'émission Matin Nord-Est. C'est le temps de nous texter le mot seconde si vous voulez participer à notre dernier jeu de la semaine à 8h10. Vous nous textez le mot seconde au 506-544-0957, 506-544-0957. Voici 1755.
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4: Il est 7h42 minutes. Les films à voir en nouveauté à compter d'aujourd'hui, ben c'est La Patte Patrouille, le film Mission Dino qui est à voir, et ce pour toute la famille. Au cinéma Péninsule de Tracadie, donc, vous allez retrouver La Patte Patrouille, le film Mission Dino, Spider-Man, Un jour nouveau, Au bout de Oak Street et également Une seule nuit. Au cinéma Péninsule de Tracadie, l'horaire d'aujourd'hui, on est ouvert en soirée. Pour ce qui est de demain, le 15 août, eh bien, on sera fermé en soirée, mais vous allez retrouver les différents films là au cours de l'après-midi demain. Cinémapéninsule.ca pour de plus amples détails. Au cinéma du centre de Caraquet, le cinéma sera ouvert en après-midi, mais fermé en soirée ce soir, le 14 août, et ainsi que toute la journée de demain, le 15 août, on sera fermé en raison de la place du Festival acadien de Caraquet. Alors, les films à voir en nouveauté, La Patte Patrouille, le film Mission Dino, aussi La Bataille de Gaulle, Résistance, partie 1, Spider-Man, Un jour nouveau, c'est à voir au cinémaducentre.ca. En musique, voici maintenant Danny Mallet.
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0: Dan Davidson avec Making Memories. Il est 7h50. On vous rappelle que le Festival acadien de Caraquet vous invite au spectacle de Surroi et la Trappe. C'est prévu ce soir. Le spectacle était prévu à la place du festival. Sera finalement présenté au Carrefour de la mer de Caraquet à compter de 21h en raison des prévisions météorologiques. Alors, le spectacle de Surroi et la Trappe, c'est au Carrefour de la mer de Caraquet ce soir. C'est toujours le temps de nous texter le mot seconde au 506-544-0957.
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0: Dans 5 minutes, 8 heures, les informations avec Yannick Holmes. Et ne manquez pas, notre concours attend une seconde. À compter de 8h10, on vous invite à nous texter le mot « seconde » si vous voulez participer au 506-544-0957. Et Xavier Quentin sera avec nous avec « Shake ton été ». À compter de 8h40, il a toujours une très bonne boisson, un cocktail ou un mocktail à nous proposer. C'est donc à découvrir après 8 heures.
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6: Bonjour à tous. Aujourd'hui, vendredi 14 août.
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7: Bon vendredi. Au microphone, Yannick Owens. Voici vos informations. Le gouvernement fédéral a annoncé mercredi un investissement de 11 millions de dollars pour reconstruire le pont du sentier récréatif d'Inkerman. S'ajoute 1 million de dollars de la Commission de services régionaux péninsule acadienne. En 2018, le cap des 3 millions de dollars a été franchi lors de la célèbre loterie du comité du pont. Questionné sur cette chasse à l'as de cœur, sa présidente, Glenda Robichaud.
8: Il y a 2 millions qui ont été placés dans les placements pour être capable de représenter le comité du pont, la communauté. Puis si quelque chose, un pourcentage est demandé à la communauté, on avait au moins 2 millions qu'on peut mettre dedans. Toutes les autres entités ont eu 400 quelques milles qui ont été divisés pour l'entretien des sentiers, pour améliorer la viabilité de nos organismes et tout ça. Mais dès le départ, c'était 500 000 qu'on allait chercher avec cette levée de fonds-là. Puis, les entités qui est les VTT, les motoneiges, Véloroute, ils ont une petite partie, puis le reste, 2 millions en tout, a été placé dans les comptes pour chercher.
7: Cette loterie communautaire a duré 48 semaines. La cagnotte a continué de grimper pour atteindre finalement un total record de plus de 4 millions de dollars avant d'être remportée le 14 décembre 2018. Selon Mme Robichaud, les coûts ont depuis augmenté et l'équipe souhaite que les travaux soient réalisés par une entreprise locale.
8: C'est sûr qu'avec les intérêts, là, on est rendu à 3 millions. On voulait faire un parc comme genre récréotouristique avec tout ça. Mais là, avec la demande qu'on a faite en commun avec le CSR pour le fédéral, ils nous demandaient de 2 millions à 3 millions. Donc, on va voir à cette heure avec les coûts qui vont être réels parce que là, on entend qu'on veut avoir des organismes et des entreprises locales pour bâtir notre pont. Puis faire travailler le monde à notre place. Ils peuvent peut-être nous faire un pont plus réaliste, beaucoup moins cher. Ça fait qu'à partir de là, ben là, on va voir c'est quoi le financement. Est-ce que nous, on a 2 millions à placer comme comité?
7: Le gouvernement du Nouveau-Brunswick a confirmé que le produit ignifuge déversé sur la route 11 entre Jacket River et Shallow ne présente aucun danger pour la santé humaine ou l'environnement. Il s'agit d'une solution vif utilisée pour lutter contre les feux de forêt. Son ingrédient principal est le polyphosphate d'ammonium, une forme de sel de phosphate également employée comme fertilisant. Le déversement, estimé entre 50 et 100 litres sur plusieurs kilomètres, a été circonscrit à la chaussée et est maintenant sec. Si vous circulez dans la région entre Jacket River et Charlotte, veuillez faire attention au personnel qui pourrait être sur place. Le Conseil canadien de la magistrature a estimé mardi qu'un juge du Nouveau-Brunswick avait abusé de son autorité lors d'un échange avec un jeune avocat. Un comité d'examen du Conseil indique que le juge Frédéric Ferguson a discuté d'informations confidentielles avec l'avocat et a tenu des propos visant à influencer une demande de récusation à venir. L'instance de contrôle a ordonné à M. Ferguson d'adresser des excuses écrites au jeune avocat dans un délai de 60 jours et de lui en fournir une copie. Le comité a également publié une déclaration exprimant ses préoccupations, affirmant que le juge s'était livré à une conduite discutable. Cette décision survient à la suite d'une plainte déposée par un avocat du Nouveau-Brunswick, alléguant plusieurs actes d'inconduite de la part de M. Ferguson. Et plus de 70 000 Canadiens ont signé une pétition demandant que le représentant du président américain Donald Trump à Ottawa soit expulsé du pays. Cette pétition en ligne, qui doit être présentée à la Chambre des communes à l'automne, demande que Pete Hoekstra soit déclaré persona non grata. Questionné à ce sujet, le ministre des Finances, François-Philippe Champagne, n'a pas voulu commenter la pétition. Il a toutefois rappelé que les négociations à Washington se poursuivent pour défendre les intérêts du Canada.
9: L'important pour les gens qui nous regardent, c'est de savoir qu'on fait le travail qu'on doit faire, c'est-à-dire défendre l'intérêt de nos industries, défendre l'intérêt du Canada de façon constructive, de façon proactive. Je pense que ça fait partie de l'ADN de qui on est comme Canadiens. Toujours être là. On se lève les manches, on fait le travail, on défend nos intérêts. Et je pense qu'à date, notre recette a bien fonctionné.
7: Et voilà, c'est ce qui complète votre bulletin d'information.
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6: 30% de probabilité d'averse ce matin. On parle d'averse débutant en cours de l'après-midi avec un risque d'orage, un 15 mm en précipitation dans les plus fortes averses. Des vents du nord-ouest de 20 à 40 km à l'heure en rafale. Le maximum aujourd'hui, 23, humidex à 27. Ce soir et la nuit prochaine, quelques averses qui vont cesser en soirée avec un risque d'orage, mais au cours de la nuit, dégagement minimum 14. Et demain samedi, du soleil avec des passages nuageux en après-midi, maximum 24. Humidex à 26. C'est présentement 15 degrés en moyenne dans le nord-est, 8h06.
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1: C'est Bruno Holmes de Paquetteville qui est avec nous ce matin pour Attends une seconde. Bonjour Bruno.
2: Bonjour, ça va?
1: Comment ça va?
2: Ça va bien, toi?
1: Oui, ça va bien, ça va bien. Vous me disiez avant qu'on entre en onde là, que vous gardez vos énergies. Aujourd'hui, on bouge pas trop pour fêter le 15 août demain, là.
2: C'est ça, exactement. On va garder ça pour 16 heures demain.
1: Ah, ben oui, ça va être tout un spectacle, la Tracadie, hein, bien entendu.
2: Oui.
1: Bon, on vous souhaite un bon 15 août, mais en attendant, si vous voulez avoir une chance au tirage de la carte, des deux cartes, carte cadeau de 50 $ du restaurant McDonald's de l'avenue Saint-Pierre à Bathurst avec une carte d'essence, carte cadeau d'essence de 50 $. Faut participer à Attends une seconde. Il y a une seule personne qui a 10 chances depuis le début de la semaine. Alors, si vous pouvez obtenir des chances, ben ça vous donnera l'occasion de participer vous aussi au tirage. Je vous fais entendre une seconde. Si vous trouvez tout de suite la pièce, ce sera 20 chances, 2 secondes, 15 chances, 3 secondes, 10 chances et 4 secondes, c'est 5 chances. Vous êtes prêts?
2: Oui.
1: On y va avec une seconde. C'est vite une seconde. Hein?
2: On va avec 2 secondes, je pense.
1: 2 secondes pour 15 chances.
2: Évangeline.
1: Oui, bravo!
2: Oui, okay. Là, il y avait quasiment, je pense, une note à 1 seconde.
1: Oui. Ben, c'est 15 chances pour le tirage qu'on va faire tout de suite après. Bon, on va entendre cette magnifique chanson. Et c'est l'interprète Annie Blanchard qui nous propose Évangeline. Bonne chance pour le tirage, puis bon 15 août, Bruno.
2: Merci beaucoup.
1: Bye-bye, bonne journée.

0: que c'est beau, hein? Évangeline, Annie Blanchard, Bruno Holmes de Paquetteville qui a trouvé donc notre chanson à la deuxième seconde. Il a donc 15 chances pour le tirage. Et Nadine Mallet de Pigeon Hill, elle, c'est 10 chances. Et j'ai mis le tout. Alors, j'ai mis les 10 chances pour Nadine, les 15 chances pour Bruno dans notre fameuse roulette qu'on actionne tout de suite. Et on va savoir qui sera la personne gagnante de la carte cadeau de 50 $ du restaurant McDonald's de l'avenue Saint-Pierre à Bathurst avec la carte d'essence de 50 $. Félicitations à Nadine Mallet de Pigeon Hill. Merci à tous d'avoir participé.
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5: Alors, c'est un ciel plutôt nuageux pour les secteurs du nord-est de la province. 30% de probabilité d'averses ce matin. On parle d'averses qui vont surtout débuter au cours de l'après-midi. Un 15 mm par endroit dans les plus fortes averses, avec un risque d'orage maximum 23, humidex 27. Ce soir, quelques averses avec risque d'orage, mais la nuit prochaine, un dégagement minimum 14. Demain samedi, on aura du soleil pour fêter le 15 août, avec quelques passages nuageux en après-midi, maximum 24, humidex 26. Dimanche, alternance soleil-nuage 25 et lundi, nuageux 60 % de probabilité d'averse avec un maximum de 21 degrés. Pour l'instant, c'est stable à 15 en moyenne.
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8: Sports, dans la Ligue de baseball intermédiaire de la vallée de la Miramichi, les Aigles de Tracadie feront face à l'élimination ce soir. Ils tirent de l'arrière 3-0 face aux champions de la saison régulière, les Dodgers de Dalhousie. Le match débutera à 20h au parc Raoul-Lausier de Tracadie. Les prix individuels de la saison régulière seront remis avant le début de la rencontre. Deux joueurs des Aigles seront d'ailleurs honorés. Dans l'autre série demi-finale, les Tigers de Chatham et les Cardinals de Newcastle sont à égalité dans la série 1-1. Le troisième match de cette série aura lieu ce soir à 19h30 au Memorial Ball Field de Newcastle. Au tennis, il est toujours possible pour les joueuses et les joueurs intéressés à s'inscrire au Chaleur Open de le faire. La cinquième édition du tournoi Chaleur Open, commandité par le port de Belle Dune, va avoir lieu pendant la fin de semaine du 21 août prochain à Petit Rocher. Il y aura cinq catégories et vous pourrez vous inscrire à un maximum de deux catégories. Ce tournoi est organisé par Tennis Nouveau-Brunswick en collaboration avec Tennis Canada et le club Tennis Chaleur. Il y aura les simples féminins et masculins, les doubles féminins et masculins et le double mixte. Pour s'inscrire, dirigez-vous au site de Tennis Nouveau-Brunswick en ligne. Si vous avez des questions, vous pouvez contacter Mario Boudreau au 506-545-5463. Au hockey junior A, les Tigres de Carleton ont annoncé hier que le défenseur Nathan Lebrasseur sera de retour avec l'équipe en vue de la prochaine saison. Il a eu une récolte de 10 buts. Il a ajouté 16 passes à partir de la ligne bleue la saison dernière pour un total de 26 points en 38 matchs. Il est originaire de Sept-Îles au Québec.

0: La chance dès aujourd'hui de vous inscrire pour le camp de sélection du Mousse du Nord en vue de la prochaine campagne. Le Mousse en sera à sa 10e saison. Les groupes seront formés à la conclusion de la journée en vue des séances d'essai qui débuteront le 18 août prochain. Hockey M14AAA, la date limite pour s'inscrire aux essais du Mousse pour la saison 2026-2027 sera le 21 août prochain. Le coût d'inscription est de 250 $. Le camp de sélection aura lieu au centre régional Keith Irving. Et finalement, au volleyball, suite à un sondage effectué dans la péninsule acadienne concernant la création d'une équipe élite, la conclusion de cette enquête a été qu'il existe un intérêt important pour développer une équipe élite représentant l'ensemble de la péninsule acadienne. Le sondage a été effectué auprès de 30 % de la population d'athlètes qui pratiquent ce sport dans la péninsule. Les quatre clubs de la région ont donc participé à cette enquête et les trois points les plus importants qui sont ressortis sont la transparence dans le processus de sélection, l'embauche d'entraîneurs compétents et une collaboration entre les différents clubs. C'est à le sport régional.
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4: 8h40 minutes, il est avec moi en studio. Xavier Quentin, bonjour.
5: Bonjour.
4: Comment ça va?
5: Ça va bien, toi?
4: Ça va très, très bien. Contente de te recevoir à nouveau en studio avec un old fashion.
5: Exact.
4: Aujourd'hui.
5: C'est toujours un plaisir d'être ici. Aujourd'hui, dans le fond, je vous présente un drink qui n'a pas vraiment besoin de présentation pour beaucoup, qui est probablement le plus vieux cocktail, en fait, qui a été noté là, dans le monde. La définition, en fait, de cocktail a été faite après l'invention de ce drink-là.
4: Ah oui?
5: En fait, ouais. On parle des années 1800, là, où est-ce que... J'ai pas la date exacte.
4: C'est pour ça qu'il y a la lanterne.
5: Non, la lanterne, en fait, c'est vraiment juste un petit ajout que nous autres on fait. Ouais, exact.
4: Nous, au restaurant... Y a-t-il la sorcellerie, là, ce matin, là? Puis je sais pas.
5: nous, au restaurant, on fait toujours un old fashion qui est fumé, en fait.
4: Ouais.
5: C'est fait à base de bourbon ou de whisky, en fait. Puis le côté un peu terreux se marie bien avec la fumée.
4: Donc, okay.
5: Il y a beaucoup, depuis qu'on a évolué, là, sur les drinks, on a ajouté des petites choses qui sont un peu plus impressionnantes ou qui vont chercher une autre palette de goût.
4: On pense toujours à la présentation,
5: exact,
4: comme à
5: aussi,
4: l'habitude.
5: Donc, la présentation va beaucoup jouer là-dedans. Mais à la base, en fait, le old fashion, c'était seulement du whisky. C'est même servi dans un verre à vin, là. C'était du whisky avec un sucre. Donc, on pense aux petits cubes de sucre, en fait.
4: Oui.
5: Puis dans les cubes de sucre, on allait mettre des gouttes d'amère. Donc, ici, là, devant moi, j'ai deux amères. J'ai un des amères les plus populaires, les plus utilisés, en fait, en bartending.
4: Mm-hmm.
5: C'est le Angostura, qui est un amère aromatique, en fait. Donc, c'est un mélange d'herbes, c'est une macération qui est très, très, très amère. Donc,
4: oui.
5: On va utiliser seulement quelques gouttes de ça dans les drinks, souvent pour venir le balancer. Quand c'est trop sucré, quand c'est trop, on va aller chercher ce côté amère-là. Puis, j'ai des amères faits par Fils du Roi, en fait. On a la chance d'avoir ça localement, des amères à base d'orange. Fait que c'est le même processus de macération, si on veut, mais avec plus accès vers l'orange.
4: Okay.
5: On peut, là, dans les boutiques spécialisées de cocktails, là, trouver des amères à n'importe quelle saveur, là, au chocolat, au piment fort. Fait comme ça, on est capable d'aller dans une certaine palette, venir rebalancer son drink d'un côté amer.
4: Alors, le drink, c'est vraiment... old fashioned.
5: C'est vraiment old
4: fashioned.
5: C'est le nom. Ouais. Il y a même des verres là, qui s'appellent des verres old fashioned qui ont été rebaptisés rocks glass si on veut dans le pas le futur parce que c'est le passé, mais comme oui, le futur oui. du moment
4: au que ça a été. Des ans,
5: au fil des ans, exactement. Ça, c'est une belle façon de le dire. Donc, là, c'est sûr qu'aujourd'hui, j'utilise pas le verre que je devrais utiliser parce que je l'ai laissé au restaurant. Ça, c'était très typiquement moi. Mais donc.
4: Ça lui arrive d'oublier parfois seulement.
5: mais comme en autant que ce soit un petit verre, en fait. Que ça, donc, c'est pas un verre qui était lancé, c'est pas une coupe, c'est un verre qui est un verre, comme on peut penser, ça s'appelle rocks glass, mais c'est un verre qui est court, qui est un peu plus large. Puis habituellement, c'est servi sur une glace ronde, une grosse glace, pour parce que c'est seulement de l'alcool, un petit peu de sucre puis des amers. Fait que le taux de dilution, si l'eau se dilue beaucoup, ben là, ça vient vraiment altérer le goût assez fortement. Là. Mm-hmm. Donc c'est ça. À l'époque, c'était servi petit cube de sucre, des amers, du whisky. C'était shaké même, mais là. Maintenant, on le fait dans un mixing glass parce que on n'a pas besoin des copeaux.
4: Est-ce qu'on l'a toujours présenté avec de la glace?
5: Ça a toujours été présenté, oui, sur de la glace. Ouais. La seule chose qui a changé vraiment considérablement au fil des ans, c'est qu'avant, c'était servi avec un zeste de citron, puis maintenant, c'est servi avec un zeste d'orange. Donc, je sais pas c'est où que le switch s'est fait dans l'histoire, mais quand la recette a été créée, en fait, c'était avec un zeste de citron. Peut-être que c'est qu'on a découvert que l'orange se mariait mieux au goût du bourbon ou du whisky. C'est très, très possible.
4: Peut-être plus doux,
5: oui.
4: Au goût.
5: Ouais.
4: OK.
5: Mais c'est vraiment un drink qui est... puis même dans les films, là, ça l'a été... Il y a des personnages de films qui c'est leur dream. C'est vraiment à l'origine de la création du cocktail, en fait. Donc, on retrouve un spiritueux, un sucre et un amer, donc qui va aller vraiment chercher une sorte de balance pour se dire, OK, avant, tu sais, on buvait seulement du vin, on buvait une bière, on buvait du whisky comme ça, là, sans rien mettre d'autre. Fait que c'est dans l'origine de c'est comme un peu le grand-père là, des cocktails, si on veut.
4: Alors, on commence avec la glace.
5: De la glace dans un shaker, bien entendu.
4: Oui.
5: Et ensuite, je mets 2 onces de whisky. Donc, c'est quand même assez... C'est beaucoup, là.
4: Il calcule mentalement. Voilà.
5: ensuite, ça de passer. Nous, on le fait au restaurant. Là, je fais la recette du restaurant. Là.
4: Oui, oui.
5: Donc, on le fait avec un sirop d'Emerara ou un sirop noir, en fait, un sirop foncé. Donc, c'est pas un sirop simple, c'est un sirop qui a un peu plus un goût terreux. Ça peut être fait avec de la mélasse, pas de la mélasse, mais du sucre brun. La cassonade, mettons. Donc, tu fais la même recette de sirop simple, mais au lieu d'utiliser du sucre raffiné, là, tu utilises de la cassonade ou, ben, dans notre cas, du sucre de demerara, en fait, qui est comme ça vient ajouter un goût un peu plus terreux, là, vraiment. Donc, à peu près, t'en mets pas beaucoup. Un quart à une demi-once, le maximum.
4: OK.
5: Une demi-once, c'est beaucoup, là, un quart d'once.
4: Un quart d'once. Voilà. Très bien.
5: Et
4: peu.
5: Ensuite.
4: Oui.
5: On prend les amers. Donc là, j'ai ma bouteille d'angostura. Je mets comme 3 dashes. Je sais pas le mot français, mais c'est comme 3 coups de bouteille dans mon shaker.
4: Là,
5: comme ça.
4: Elle respecte la quantité en plus.
5: Et ensuite, ensuite, je vais avec les amers de Fils du Roi. Donc ça, je vais aller mettre à peu près comme 3 à 5 gouttes, là, tout dépendant.
4: OK. Bon, parfait.
5: Comme ça. Et ensuite, je prends ma cuillère et je brasse. Donc là...
4: On le
5: brasse dans un verre à mélanger. Et les puristes là, vont dire que je devrais le brasser pour 30 rotations de cuillère. 30 à 40 rotations de cuillère.
4: Mais Xavier, lui, il brasse...
5: 30 à 40.
4: Donc, il est dans les puristes.
5: Je suis dans les puristes.
4: C'est le old fashion qu'on propose aujourd'hui. 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
5: Voilà. Donc ensuite, je le verse dans un verre à old fashion, donc dans un rocks glass, sur une grosse glace. Donc là, pour l'exercice aujourd'hui, ça va être dans une tasse à café. Exactement.
4: Parce qu'on
5: qu'on a des oublis.
4: Ça arrive. Alors, on verse. Une belle couleur à part ça, ambre.
5: Oui, c'est un beau... Pardon. Donc, c'est un beau orange.
4: Oui. Puis là, le zeste.
5: Le zeste, en fait, c'est ça. Donc, on va couper son zeste d'orange au-dessus du verre parce qu'on le voit pas, mais il y a beaucoup de zeste qui va être libéré quand on fait ça. Donc, ça va laisser comme vraiment une odeur sur le verre, là, si tu veux sentir.
4: Hey, la bonne idée, toi. C'est vrai, j'ai pas pensé à ça. Oui.
5: Oh. Donc, ouais, ça sent...
4: Tu peux goûter?
5: Ben, oui, tu vas voir, c'est fort, par exemple.
4: J'ai besoin de l'orange.
5: Donc, c'est un drink qui est vraiment, comme je dis, à l'époque, la consommation de verre, tu sais, la consommation de cocktail était très différente. C'est un drink qui est fait pour être consommé lentement. Tu sais, on pense, à l'époque aussi, les gens fumaient beaucoup, Donc, tu sais, c'était vraiment juste pour comme se...
4: On prenait le temps.
5: On faisait juste se mouiller la bouche un petit peu, puis
4: J'en ai pas pris beaucoup, mais...
5: Donc, ensuite, avec le zeste, on vient le nettoyer, là. Donc, je le coupe pour qu'il soit bien... symétrique, si on veut, là, qui a une belle forme.
4: Oui.
5: Je le mets dans le verre. Et nous, quand on le présente, souvent, il y a des endroits qui vont le fumer avec un petit truc sur le dessus. Nous, on a la chance d'avoir notre outil qui peut mettre tout plein de saveurs, puis de la boucane, puis des choses comme ça.
4: Oui.
5: Donc, on met de la fumée simplement, donc aucune saveur, juste fumée. On le met dans la lanterne. Et comme ça, moi, si je suis derrière le bar, je le prépare comme ça. Il y a un coup qu'il y a de la boucane dans la lanterne.
4: Oui.
5: Je peux le donner comme ça à la serveuse, puis elle va à la table, elle se promène avec une lanterne pleine de boucane.
4: C'est beau comme présentation.
5: Quand elle arrive à la table, c'est.
4: Est-ce qu'on doit attendre quelques secondes, peut-être même quelques minutes, que le zeste d'orange s'imprègne vraiment dans le liquide?
5: Non, parce que le zeste d'orange vient vraiment.
4: Il agit tout de suite, là.
5: Il agit tout de suite, puis il vient pas altérer le goût. Du cocktail, il vient vraiment tromper le nez, si on veut. Donc, avec les amères à l'orange, avec le zeste d'orange, on vient chercher une douceur dans le verre qui est pas vraiment une douceur dans le drink, qui est plus à l'expérience quand on prend le verre qu'on le porte à notre nez. En fait, là, on vient sentir l'orange, puis ça vient comme un peu changer la façon qu'on goûte le drink, mais ça change pas vraiment le goût. Si je prenais une paille puis que je la mettais dedans, puis, tu sais, nous, pour mettons, savoir si un drink est bon, là, tu prends une paille, là, tu mets ton doigt sur le dessus. Fait comme ça, tu captures, genre, le liquide qu'il y a dans la paille. Oui. Comme ça, tu peux goûter. Si je faisais ça avec le verre, présentement, tu sais, il goûterait zéro l'orange. Parce que je le porte pas à mon nez, tu sais. Parce que je prends pas le verre à mon nez pour le boire.
4: Ah,
5: le zeste va peut-être altérer, là. Si on met la pelure, vraiment, ça, là, ça va peut-être altérer au fil du temps, mais là, tu sais...
4: Hey, je trouve ça passionnant. C'est fascinant, les cocktails. Au fil des ans, hein, comme.
5: Oui, il y a un univers qui s'est développé autour de ça. Puis il y a beaucoup de nouvelles créations, de nouvelles façons de faire les choses. Tu sais, comme, pour moi, ça, c'est comment nous, on fait le old fashion.
4: Oui.
5: Tu vas aller, le old fashion fait partie de l'IBA, là, International Bartender Association. C'est reconnu comme un des 6 drinks, là, de base dans la mixologie. Mais tu sais, peu importe, tu vas où dans le monde, tu t'assieds à un bar, t'es censé être capable de commander un old fashion.
4: Okay.
5: Puis tu vas avoir une recette qui est très similaire à ça, qui n'est pas nécessairement exactement celle-là, mais ça va être le même genre.
4: Old fashion, on rappelle les ingrédients, Xavier?
5: Oui, donc c'est à base de whisky ou bourbon. Ensuite, c'est un sucre, donc soit un petit cube de sucre ou un sirop sucré là, que vous aimez, qui n'a pas de saveur autre que le sucre. Des aromatiques, des bitters aromatiques, donc Angostura est la plus populaire. Là.
4: Oui.
5: Ça se trouve en épicerie aussi. Puis un amer à l'orange, comme nous, on met ça. Mais tu sais, si tu veux te faire un old fashion, je sais pas, au chili, mais tu peux prendre un amer au chili. Là,
4: OK.
5: Mettons. Nous, on le fait à l'orange, puis ensuite, on met un zeste d'orange.
4: Super. Xavier Quentin, qu'on peut aller retrouver, qui va nous faire ce beau old fashion au District Burger
5: Cocktail. Exact.
4: Merci beaucoup, Xavier.
5: Ça fait toujours plaisir.
4: Bonne fin de semaine.
5: Bonne fin de semaine.
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4: Il est 8h55, ici Sandra Landry. Merci d'avoir été à l'écoute de l'émission Matin Nord-Est. Moi, je serai sur la route au cours de la prochaine heure. Je vais vous parler en direct de la boutique L'Étoile du Souvenir à Caraquet à compter de 10h. À tantôt.
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0: Probabilité d'averses ce matin pour nos secteurs. Quelques averses débutant au cours de l'après-midi avec un risque d'orage. 15 mm dans les plus fortes averses. Et des vents du nord-ouest de 20 à 40 km à l'heure en rafale. Maximum aujourd'hui, 23 degrés. Humidex à 27.
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0: Alternance de soleil et de nuages avec 30 % de probabilité d'averse ce matin pour nos secteurs. Quelques averses débutant au cours de l'après-midi avec un risque d'orage. 15 mm dans les plus fortes averses. Des vents du nord-ouest de 20 à 40 km à l'heure en rafale. Maximum aujourd'hui, 23 degrés. Humidex à 27.
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0: Alternance de soleil et de nuages avec 30 % de probabilité d'averse ce matin pour nos secteurs. Quelques averses débutant au cours de l'après-midi avec un risque d'orage. 15 mm dans les plus fortes averses. Et des vents du nord-ouest de 20 à 40 km à l'heure en rafale. Maximum aujourd'hui, 23 degrés. Humidex à 27.
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1: Ici Claude Simard, bienvenue à l'émission Top Succès d'aujourd'hui. On vous amène en août 1992. On va parler entre autres d'événements qui ont marqué ce mois. En musique, Billy Joel, All Shook Up, août 92 à Top Succès sur les ondes de CJVA FM.

24 août 1992, c'est la tuerie de l'Université Concordia qui avait fait à cette époque 4 victimes et 1 blessé, alors qu'un professeur en génie mécanique de l'Université, Valérie Fabricant, ouvrait le feu sur ses collègues. Il s'agit de la 3e tuerie en milieu scolaire la plus meurtrière à survenir au pays. En musique, Elton John, The One, à top succès.

Le 2 août 1992, Michel Hamburger, dit Michel Berger, pianiste, auteur, compositeur, interprète et directeur artistique et arrangeur musical français, décède. Il était l'époux de la chanteuse France Gall. En musique, Madonna, This Used to Be My Playground, à top succès.

Ça complète notre mois d'août 1992 à Top Succès. Ici Claude Simard, je vous dis à la prochaine. On se quitte avec cette chanson de Genesis qui se moque littéralement des télé-évangélistes. Voici Jesus, He Knows Me à Top Succès. À la prochaine.

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6: Alternance de soleil et de nuages avec 30 % de probabilité d'averse ce matin pour nos secteurs. Quelques averses débutant au cours de l'après-midi avec un risque d'orage. 15 mm dans les plus fortes averses. Des vents du nord-ouest de 20 à 40 km à l'heure en rafale. Maximum aujourd'hui, 23 degrés. Humidex à 27.
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0: soleil et de nuages avec 30 % de probabilité d'averse ce matin pour nos secteurs. Quelques averses débutant au cours de l'après-midi avec un risque d'orage. 15 mm dans les plus fortes averses. Et des vents du nord-ouest de 20 à 40 km à l'heure en rafale. Maximum aujourd'hui, 23 degrés. Humidex à 27.
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0: Probabilité d'averse ce matin pour nos secteurs. Quelques averses débutant au cours de l'après-midi avec un risque d'orage. 15 mm dans les plus fortes averses. Et des vents du nord-ouest de 20 à 40 km à l'heure en rafale. Maximum aujourd'hui, 23 degrés. Humidex à 27.
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3: Bon vendredi au microphone, Yannick Owens. Voici vos informations. La fête nationale de l'Acadie sera célébrée en grand demain dans l'ensemble de nos secteurs. Cette journée mettra à l'honneur la culture, l'histoire, la résilience et la vitalité du peuple acadien à travers le Canada et le monde. Dans la péninsule acadienne, à Caraquet, elle coïncidera avec la fin de 14 jours de programmation du Festival acadien avec le Grand Tintamarre, suivi du spectacle des Firefly, La Virée, Tibéliveau, ainsi que DJ Isabelle et DJ Tissam. À Tracadie, la parade de chars allégoriques sera remplacée par un tintamarre, alors que les groupes musicaux Vichten, Mentana et Salbarbe seront présents sur le terrain du château en fin de soirée. Dans la région de Chaleur, à Bathurst, des jeux gonflables, activités pour enfants et musique acadienne sont prévues au gymnase du pavillon. Et à Belle Baie, place à la conclusion du rendez-vous acadien à Petit Rocher, avec la présentation d'activités familiales continues, un tintamarre et une soirée musicale sur la scène d'Annie Boudreau. Le ministère des Transports et de l'Infrastructure du Nouveau-Brunswick informe la population que le pont reliant Lamèque à Chipagan sera complètement fermé à la circulation durant certaines nuits, soit du 18 août au 4 septembre. Le pont sera fermé de 00h30 à 5h30 dans les nuits du mardi au jeudi. Aucun véhicule ne pourra circuler durant les fermetures, à l'exception des véhicules d'urgence. Les services d'urgence doivent téléphoner au 911 dès leur départ, afin que les travailleurs sur le pont puissent être avisés et retirer leur équipement pour permettre le passage. Les travaux actuels et futurs sur le pont Lamèque-Chipagan s'articulent autour de deux grands axes, la maintenance de la structure existante pour assurer la sécurité à court terme et la planification d'un tout nouveau pont. Les agents de la Gendarmerie royale du Canada ont ouvert une enquête dans le sud-ouest du Nouveau-Brunswick après le vol d'une feuille d'érable en bronze sur un monument de Moncton, rendant hommage à trois de ses agents tués dans l'exercice de leurs fonctions. L'inspecteur Jonathan White a précisé que la statue, située au Harner Garden de Moncton, rend hommage aux agents Fabrice Gévaudan, David Ross et Douglas Larch et revêtait une importance considérable pour les citoyens de Moncton et les agents de la GRC. Il a ajouté que le vol de la plaque en bronze était profondément préoccupant et décevant. Il invite toute personne disposant d'informations à se manifester. Et le député conservateur Dean Allison dirige une enquête portant sur les Canadiens qui affirment avoir subi des effets indésirables sérieux à la suite d'une vaccination contre la COVID-19. Lors d'une conférence de presse à ce sujet hier, l'avocate Myriam Bohémier a affirmé que les blessures ressenties par ces personnes étaient incapacitantes.
4: Non seulement des douleurs physiques, mais aussi des douleurs psychologiques, des regrets, de la colère, de la peine, de la solitude, un sentiment de trahison, un sentiment d'abandon. Les vaccins étaient disponibles partout et gratuits. Maintenant, les soins sont difficiles à obtenir.
3: Et voilà, c'est ce qui complète votre bulletin d'information.
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5: À la Ligue de baseball intermédiaire de la vallée de la Miramichi, les Aigles de Tracadie feront face à l'élimination ce soir. Ils tirent de l'arrière 3-0 face aux champions de la saison régulière, les Dodgers de Dalhousie. Le match débutera à 20h au parc Raoul-Lozier de Tracadie. Les prix individuels de la saison régulière seront remis avant le début de la rencontre. Deux joueurs des Aigles seront d'ailleurs honorés. Dans l'autre série demi-finale, les Tigers de Chatham et les Cardinals de Newcastle sont à égalité dans la série 1-1. Le troisième match de cette série aura lieu ce soir à 19h30 au Memorial Ballfield de Newcastle. Au tennis, il est toujours possible pour les joueuses et les joueurs intéressés à s'inscrire au Chaleur Open de le faire. La cinquième édition du tournoi Chaleur Open, commandité par le port de Belle Dune, va avoir lieu pendant la fin de semaine du 21 août prochain à Petit Rocher. Il y aura 5 catégories et vous pourrez vous inscrire à un maximum de 2 catégories. Ce tournoi est organisé par Tennis Nouveau-Brunswick en collaboration avec Tennis Canada et le club Tennis Chaleur. Il y aura les simples féminins et masculins, les doubles féminins et masculins et le double mixte. Pour s'inscrire, dirigez-vous au site de Tennis Nouveau-Brunswick en ligne. Si vous avez des questions, vous pouvez contacter Mario Boudreau au 506-545-5463. Au hockey junior A, les Tigres de Carleton ont annoncé hier que le défenseur Nathan Lebrasseur sera de retour avec l'équipe en vue de la prochaine saison. Il a eu une récolte de 10 buts. Il a ajouté 16 passes à partir de la ligne bleue la saison dernière pour un total de 26 points en 38 matchs. Il est originaire de Sept-Îles au Québec. Également au hockey junior A, le Lightning Chaleur est toujours à la recherche de familles d'accueil en vue de la prochaine saison. Pour avoir plus d'informations concernant le rôle et les avantages d'être une famille d'accueil, communiquez avec l'organisation en écrivant à brittany@chaleurlightning.ca. Brittany s'écrit avec deux T. Au hockey M18AAA, c'est votre dernière chance dès aujourd'hui de vous inscrire pour le camp de sélection du Moose du Nord en vue de la prochaine campagne. Le Moose en sera à sa 10e saison. Les groupes seront formés à la conclusion de la journée en vue des séances d'essai qui débuteront le 18 août prochain. Au hockey M14AAA, la date limite pour s'inscrire aux essais du Moose pour la saison 2026-2027 sera le 21 août prochain. Le coût d'inscription est de 250 $. Le camp de sélection aura lieu au centre régional Keith Irving. Et finalement, au volleyball, suite à un sondage effectué dans la péninsule acadienne concernant la création d'une équipe élite, la conclusion de cette enquête a été qu'il existe un intérêt important pour développer une équipe élite représentant l'ensemble de la péninsule acadienne. Le sondage a été effectué auprès de 30 % de la population d'athlètes qui pratiquent ce sport dans la péninsule. Les 4 clubs de la région ont donc participé à cette enquête et les 3 points les plus importants qui sont ressortis sont la transparence dans le processus de sélection, l'embauche d'entraîneurs compétents et une collaboration entre les différents clubs. C'était le sport régional.
6: C'est généralement nuageux aujourd'hui. Quelques averses débutant cet après-midi, risque d'orage. Cet après-midi, 15 mm sous les plus fortes averses avec un maximum 23, humidex 28. Ce soir et cette nuit, quelques averses cessent. Ce soir, dégagement ensuite avec un risque d'orage tôt ce soir, minimum 14. Et demain, samedi, ensoleillé, devenant une alternance soleil-nuage en après-midi pour la fête de l'Acadie, maximum 24, humidex 26.
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1: 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Et ce midi, on vous propose les Third Eye Blind, Big and Rich, Dean Brody, Vilain Pingouin, Marie-Lou. On écoutera aussi The Strike et Jennifer Lopez. Tout ça et plus d'ici 13h au hit de l'été sur CKL et CGVA. On débute le tout avec Starley et Call on Me.

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Big and Rich avec Fake ID et Dean Brody et Canadian Summer sur la superstation. C'est quand elle est CGVS. C'est les hits de l'été qui se poursuivent jusqu'à 13h. 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Simplement, pour une plus belle expérience, on va entendre dans les prochaines minutes Marie-Lou, Vilain Pingouin et leur classique Le Train. Voici les Third Eye Blind et Semi-Charmed Life.

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Le train avec Vilain Pingouin, il est midi 33 minutes, c'est ça sent nuage hein, de plus en plus sur nos secteurs, donc quelques averses qui devraient débuter au courant de l'après-midi, il y a risque d'orage aussi, on prévoit sous les plus fortes averses un 15 mm avec un maximum 23, humidex 28, voilà les prévisions pour la journée d'aujourd'hui. Demain, par contre, encore une fois, ça se maintient. C'est du beau soleil. Maximum 24, humidex 26. Et les conditions tournent horizon de nos mercures en ce moment. Péninsule acadienne 19. Sur la région chaleur, on a 20, 24 avec l'humidex. C'est la même chose pour le Restigouche. Et du côté de Miramichi, on a 18. 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On écoute dans les prochaines minutes la nouveauté de Jason Derulo, Michiko. On a aussi The Strikes avec The Getaway, Marie-Lou, Jennifer Lopez, If You Had My Love, sur CKLA et CGVA.

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1: Ben c'est presque terminé. On hit de l'été en ce vendredi 14 août. C'était ma dernière également pour la saison estivale en remplacement dans les avant-midi de la superstation. J'espère que vous avez passé du bon temps. C'est peut-être votre tour d'être en vacances pour les prochains jours, les prochaines semaines ou la prochaine semaine. Bref, on va vous souhaiter du beau temps. À partir de demain, là, ça va être vraiment du soleil pour la fête de l'Acadie. On va avoir une superbe journée au niveau de la température. Au hit de l'été, on termine ça avec deux pièces. 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Kuba avec My Love et Daniel Powder Cupid. On se retrouve une prochaine fois sur la Superstation. Bon après-midi. Au retour dès 15h, Fred Parent sera avec vous.

tous aussi, et le rock opéra de Queen, Freddy, Somebody to Love en 76, et du gros cash en jeu en 85. D'un côté, les Beatles, de l'autre, Michael Jackson et Cyndi Lauper pour débuter. 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

0: montants et de gros égaux. À venir. 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
11: 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Quelle histoire de fou! En août 85, Michael Jackson qui remporte les enchères contre Yoko Ono, Paul McCartney, le catalogue ATV Musique, 250 chansons des Beatles écrites Lennon McCartney, achète ça pour 47,5 millions. McCartney était en négociation avec Yoko Ono, qui s'était retiré des raisons astrologiques, a-t-elle dit. En 95, Michael Jackson a vendu la moitié du catalogue à Sony Music pour 95 millions. Et en 2016, la succession de Michael Jackson suite au décès, criblé de dettes, a revendu tout à Sony Music, l'autre moitié pour 750 millions. La valeur estimée aujourd'hui, 1 milliard de dollars. Le duo McCartney-Jackson à l'époque, c'est.

Les vacances d'été en attendant le gros gala du mois de novembre, rétronisation du Rock and Roll Hall of Fame pour la première fois. En fait, non, deuxième fois. Phil Collins en solo parce qu'il est déjà là avec Genesis. Et la première fois pour Billy Idol. Lui, c'est sa deuxième tentative. Il l'a eu en même temps que Joy Division, New Order, Oasis, Iron Maiden et Shady. On écoute Billy Idol. Et

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Un rocker n'a pas toujours besoin de crier fort pour être bon et efficace. Celle-ci, c'est la bonne preuve. Eyes Without a Face, Billy Idol, conclusion de génération aujourd'hui. L'été se poursuit, les vacances aussi. Et merci de nous choisir. Chaque semaine ici, on déjeune en paix avec Stéphane Echer. Salut! J'adore.

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1: Bon vendredi au microphone, Yannick Owens. Voici vos informations. La fête nationale de l'Acadie sera célébrée en grand demain dans l'ensemble de nos secteurs. Cette journée mettra à l'honneur la culture, l'histoire, la résilience et la vitalité du peuple acadien à travers le Canada et le monde. Dans la péninsule acadienne, à Caraquet, elle coïncidera avec la fin de 14 jours de programmation du Festival acadien avec le Grand Tintamarre, suivi du spectacle des Firefly, La Virée, Tibéliveau, ainsi que DJ Isabelle et DJ Tissam. À Tracadie, la parade de chars allégoriques sera remplacée par un tintamarre, alors que les groupes musicaux Vichten, Mentana et Salbarbe seront présents sur le terrain du château en fin de soirée. Dans la région Chaleur, à Bathurst, des jeux gonflables, activités pour enfants et musique acadienne sont prévus au gymnase du pavillon. Et à Belle Baie, place à la conclusion du rendez-vous acadien à Petit Rocher, avec la présentation d'activités familiales continues, un tintamarre et une soirée musicale sur la scène d'Annie Boudreau. Le ministère des Transports et de l'Infrastructure du Nouveau-Brunswick informe la population que le pont reliant la Mecque à Chipagan sera complètement fermé à la circulation durant certaines nuits, soit du 18 août au 4 septembre. Le pont sera fermé de 00:30 à 5h30 dans les nuits du mardi au jeudi. Aucun véhicule ne pourra circuler durant les fermetures, à l'exception des véhicules d'urgence. Les services d'urgence doivent téléphoner au 911 dès leur départ, afin que les travailleurs sur le pont puissent être avisés et retirer leur équipement pour permettre le passage. Les travaux actuels et futurs sur le pont La Mecque-Chipagan s'articulent autour de deux grands axes, la maintenance de la structure existante pour assurer la sécurité à court terme et la planification d'un tout nouveau pont. Les agents de la Gendarmerie royale du Canada ont ouvert une enquête dans le sud-ouest du Nouveau-Brunswick après le vol d'une feuille d'érable en bronze sur un monument de Moncton, rendant hommage à trois de ses agents tués dans l'exercice de leurs fonctions. L'inspecteur Jonathan White a précisé que la statue, située au Harner Garden de Moncton, rend hommage aux agents Fabrice Gévaudan, David Ross et Douglas Larch et revêtait une importance considérable pour les citoyens de Moncton et les agents de la GRC. Il a ajouté que le vol de la plaque en bronze était profondément préoccupant et décevant. Il invite toute personne disposant d'informations à se manifester. Et le député conservateur Dean Hallison dirige une enquête portant sur le Canadien qui affirme avoir subi des effets indésirables sérieux à la suite d'une vaccination contre la COVID-19. Lors d'une conférence de presse à ce sujet hier, l'avocate Myriam Bohémier a affirmé que les blessures ressenties par ces personnes étaient incapacitantes.
2: Non seulement des douleurs physiques, mais aussi des douleurs psychologiques, des regrets, de la colère, de la peine, de la solitude, un sentiment de trahison, un sentiment d'abandon. Les vaccins étaient disponibles partout et gratuits. Maintenant, les soins sont difficiles à obtenir.
1: Et voilà, c'est ce qui complète votre bulletin d'information.
3: Du côté de Bathurst et de la péninsule acadienne, on aura un ciel généralement nuageux aujourd'hui avec des averses qui pourraient débuter cet après-midi et même avec un risque d'orage. Maximum de 23 degrés et un humidex de 28. Ce soir et cette nuit, les averses vont cesser et le ciel devrait se dégager, mais attention à des risques d'orage en début de soirée avec un minimum de 14. Et pour la baie des Chaleurs et le Ristigouche, alternance de soleil de nuages avec 40 % de probabilité d'averse avec un risque d'orage, maximum de 23, puis un

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2: Voici les informations sur l'activité des feux de forêt, la sécurité, la prévention, les feux de camp et les permis de brûlage. 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Les conditions de brûlage sont mises à jour quotidiennement à 14 heures pendant la saison des incendies de forêt. 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
2: Bon après-midi tout le monde. Il est 3h et ça y est, on attaque cet après-midi et le début de soirée ensemble. Que vous soyez dans l'auto en direction de la maison ou encore au travail, sur la route pour aller chercher les enfants ou simplement en train de profiter de votre après-midi, eh bien, bienvenue dans votre 3-7 ici sur les ondes de la Superstation. C'est Renelle Lantaigne avec vous et je vous accompagne jusqu'à 7h. Au menu aujourd'hui, de la musique, des nouveautés, vos classiques acadiens préférés, un petit tour d'actualité, de la météo, sport et surtout, mais surtout, une tonne de bonne humeur pour vous accompagner jusqu'à la fin de la journée. Alors, mes chers amis, montez le volume, installez-vous bien confortablement et laissez-moi vous accompagner jusqu'à la maison. Le 3 à 7 commence maintenant ici sur les ondes de la Superstation. Et on part ça avec une chanson qui mérite clairement qu'on monte le volume. Un groupe qui s'en vient très bientôt, genre je vous dirais demain, le groupe Sale Barbe, ici sur les ondes de la Superstation.

Mes chers amis, est-ce que vous avez déjà fait la comparaison de, vous savez, les produits? Des fois, on regarde les sacs de chips, de croustilles, et on se dit, mon Dieu, il me semble qu'il y en avait plus avant dans le sac. Et des fois, on pense que peut-être qu'on imaginait ça. Ben, devinez quoi? J'ai une petite histoire aujourd'hui qui va peut-être vous donner la petite fringale, mais qui va vous faire prendre conscience de choses que ça évolue avec le temps. Pas nécessairement de la bonne façon, mais bon, je vous en parle dans quelques instants.

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1: Du côté de Bathurst et de la péninsule acadienne, on aura un ciel généralement nuageux aujourd'hui avec des averses qui pourraient débuter cet après-midi et même avec un risque d'orage. Maximum de 23 degrés et un humidex de 28. Ce soir et cette nuit, les averses vont cesser et le ciel devrait se dégager, mais attention à des risques d'orage en début de soirée avec un minimum de 14. Et pour la baie des Chaleurs et le Restigouche, alternance de soleil et de nuages avec 40% de probabilité d'averse avec un risque d'orage, maximum de 23

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1: Au baseball intermédiaire, les Aigles de Tracadie feront face à l'élimination ce soir. Ils tirent de l'arrière 3-0 face aux champions de la saison régulière, les Dodgers de Dalhousie. Le match débutera à 20h au parc Raoul-Lozier de Tracadie. Au tennis, il est toujours possible pour les joueuses et les joueurs intéressés à s'inscrire au Chaleur Open de le faire. Pour s'inscrire, dirigez-vous au site Internet de Tennis Nouveau-Brunswick. Si vous avez des questions, vous pouvez contacter Mario Boudreau au 506-545-5463. Au hockey junior A, les Tigres de Carleton ont annoncé hier que le défenseur Nathan Lebrasseur sera de retour avec l'équipe en vue de la prochaine saison. Également au hockey junior A, le Lightning Chaleur est toujours à la recherche de familles d'accueil en vue de la prochaine saison. Pour voir plus d'informations concernant le rôle et les avantages d'être une famille d'accueil, communiquez avec l'organisation en écrivant à brittany@chaleurlightning.ca. Brittany s'écrit avec deux T. Et au volleyball, suite à un sondage effectué dans la péninsule acadienne concernant la création d'une équipe élite dans la région, la conclusion de cette enquête a été qu'il existe un intérêt important pour développer une équipe élite représentant l'ensemble de la péninsule acadienne. Alain Degrasse pour la Superstation.
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0: Alors, comme promis, j'ai une petite histoire à vous raconter que, comme que j'ai mentionné, ça risque de vous peut-être donner une petite fringale, mais de vous faire regarder aussi la prochaine fois une barre de chocolat un peu différemment. Il y a cette femme ici, dans le coin du Royaume-Uni, qui a découvert, pendant qu'elle nettoyait une maison, qu'elle a découvert une barre Mars. Oui, une barre de chocolat Mars datant de 1991. On ne sait pas ce qu'elle était vert, bleu ou ce qu'elle était encore brun chocolat, mais bon, elle l'a trouvé quand même. Et par curiosité, elle a décidé d'en acheter une autre, tout récente, pour comparer les deux. Le résultat dans tout ça, ça a été la différence de la taille qui a été vraiment impressionnante. On dit que la vieille barre Mars était beaucoup, beaucoup plus grosse que celle qu'on retrouve aujourd'hui. Et ça relance encore le débat là, sur la fameuse réduflation, que les produits rapetissent pendant que les prix, eux, grimpent. Parce que vous le savez, si on s'ajoute un sac de croustilles, il me semble qu'il y a beaucoup d'air dedans et on paye pas moins cher. S'il y a de quoi, on paye plus cher. Et le plus fou dans tout ça, là, c'est qu'en 1991, là, on fait ça à comparaison avec l'argent américain, parce que, bon, c'est dans le coin du Royaume-Uni, et on dit qu'une barre Mars coûtait environ 34 à 40 sous américains en 1991. Et avec l'inflation, ben ça devrait coûter à peu près 1 $. Sauf que le vrai prix présentement d'une barre chocolat Mars est 1,62 $ américains. Donc, est-ce que c'est bon? Est-ce que c'est bien? Est-ce que c'est mal? Ben, c'est peut-être mieux pour notre santé, mais pour notre poche, ben c'est à considérer. J'ai l'impression que la prochaine fois que si vous vous rendez à un petit dépanneur et que vous regardez la barre de chocolat Mars, vous allez penser à cette histoire-là et vous dire « Ouais, non, c'est vrai. Je pensais peut-être que je m'avais imaginé que c'était plus petit, mais non, vous n'avez pas imaginé ça vraiment. Les barres de, un peu de tout, finalement, est rendu vraiment beaucoup plus petit que ça l'était dans les années 90. »
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1: Bonne fin d'après-midi. Au microphone, Yannick Holmes. Voici vos informations. La fête nationale de l'Acadie sera célébrée demain dans l'ensemble de nos secteurs. Cette journée mettra à l'honneur la culture, l'histoire, la résilience et la vitalité du peuple acadien à travers le Canada et le monde. Dans la péninsule acadienne, à Caraquet, elle coïncidera avec la fin de 14 jours de programmation du Festival acadien avec la présentation du Grand Tintamarre. Et le ministère des Transports et de l'Infrastructure du Nouveau-Brunswick informe la population que le pont reliant la Mecque à Chipagan sera complètement fermé à la circulation durant certaines nuits, soit du 18 août au 4 septembre. Le pont sera fermé de 00:30 à 5h30 dans les nuits du mardi au jeudi. Aucun véhicule ne pourra circuler durant les fermetures, à l'exception des véhicules d'urgence. Prochain bulletin complet à 17h.
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3: Du côté de Bathurst et de la péninsule acadienne, on aura un ciel généralement nuageux aujourd'hui avec des averses qui pourraient débuter cet après-midi et même avec un risque d'orage. Maximum de 23 degrés et un humidex de 28. Ce soir et cette nuit, les averses vont cesser et le ciel devrait se dégager, mais attention à des risques d'orage en début de soirée avec un minimum de 14. Et pour la baie des Chaleurs et le Ristigouche, alternance de soleil de nuages avec 40% de probabilité d'averse avec un risque d'orage, maximum de 23, puis un

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Début de l'heure, notre deuxième heure déjà ensemble de l'émission Le 3 à 7. Renelle Lantaigne avec vous. J'espère que vous passez un bel après-midi. Est-ce que c'est déjà votre retour à la maison? Est-ce que vous êtes même en train de vous préparer pour demain? Peut-être en train de finaliser des petites décorations là pour notre fête nationale, le cher 15 août demain. Et on va le passer ensemble, c'est merveilleux. Je suis tellement excitée de le passer avec vous cette année. Et bien là, pour le moment, on parle de choses peut-être moins excitantes. On parle de pression qui continue à monter du côté de l'administration Trump parce que Trump veut, il prévoit imposer des droits de douane de 50% sur plusieurs produits canadiens dès le 19 de août et sans exception pour les produits couverts par la ACEUM. Et les négociations commerciales entre le Canada et les États-Unis, ça s'intensifie malgré tout ça, là. Et le ministre fédéral Dominique Leblanc doit s'entretenir aujourd'hui avec ses homologues provinciaux et territoriaux pour faire le point justement sur les discussions avec Washington. Du côté du Québec, on estime que la mesure pourrait affecter jusqu'à 9 % des exportations, qui serait un impact potentiel de 7 milliards de dollars. Quand même, c'est pas n'importe quoi. Et pour les autres provinces, hors Québec, ben devinez quoi? Pour nous, ben on dit qu'on doit se préparer au pire. N'est-ce pas merveilleux? Alors, on devra avoir des mises à jour de Dominique Leblanc très bientôt. Si ce n'est pas dans les prochaines heures, ça sera probablement demain, mais on devra en avoir un petit peu plus sur le sujet des négociations entre les États-Unis et le Canada.

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2: Du côté de Bathurst et de la péninsule acadienne, on aura un ciel généralement nuageux aujourd'hui avec des averses qui pourraient débuter cet après-midi et même avec un risque d'orage. Maximum de 23 degrés et un humidex de 28. Ce soir et cette nuit, les averses vont cesser et le ciel devrait se dégager, mais attention à des risques d'orage en début de soirée avec un minimum de 14. Et pour la baie des Chaleurs et le Restigouche, alternance de soleil et de nuages avec 40 % de probabilité d'averse avec un risque d'orage, maximum de 23, puis un ciel dégagé ce soir avec un minimum de 13 degrés.
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2: Ici René Lampagne, voici votre minute de sport de la presse canadienne. Dans le tennis, Ben Shelton conserve son titre à l'Omnium Bank National. L'Américain défait son compatriote Brandon Nakashima en deux manches, 6 à 3 et 7 à 6, hier soir au stade IGA. Shelton devient ainsi seulement le quatrième joueur depuis 2000 à défendre son titre au Canada et le premier depuis Rafael Nadal en 2019. Chez les femmes à Toronto, c'est Iga Swiatek qui repart avec le trophée. La Polonaise a facilement disposé d'Elena Rybakina, 6 à 2 et 6 à 3, pour décrocher son premier titre en près d'un an. Du côté du baseball, les Red Sox de Boston ont mis fin à une série de 5 défaites consécutives en écrasant les Blue Jays de Toronto 7 à 0. Peyton Toll a été pratiquement intouchable, n'accordant que 2 coups sûrs en 8 manches, tandis que Caleb Durbin a couronné la soirée avec un grand chelem en 8e manche. Et finalement, une autre médaille d'or pour Summer McIntosh. La Canadienne a dominé de bout en bout le 400 mètres 4 nages Pan Pacifique, signant un temps de 4 minutes 28 secondes et un nouveau record de la compétition. Et c'est ce qui complète votre minute de sport de la presse canadienne.
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Est-ce que vous pensez qu'il y a un âge pour devenir viral sur les médias sociaux? Eh bien, ma réponse pour vous est oh que non. On a ici un couple d'aînés de 70 et 79 ans qui sont devenus là la folie furieuse sur les médias sociaux. Ils ont l'habitude de danser en public, mais là, cette fois-ci, ils ont dansé sur un beat que ça n'a vraiment pas passé inaperçu et ça l'a fait vraiment sensation. Là, ça a été viral avec plus de 370 000 mentions j'aime sur Instagram. Et sur quoi ils ont dansé? Ben, c'est une chanson que peut-être qu'on s'attendrait peut-être pas à des gens qui sont dans la 70e, mais peut-être que oui finalement. Eh ben, c'est peut-être pas de la musique acadienne, mais j'ai l'impression que vous allez quand même vouloir vous lever, danser, taper du pied ou monter le volume tout simplement. Michael Jackson, Beat It.

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Est-ce que vous trouvez que le coût de la vie coûte un peu trop cher ou même le prix de l'essence coûte trop cher? Eh bien, j'ai peut-être une façon pour vous d'économiser. Restez là, je vous en parle dans quelques instants.

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1: Bon vendredi au microphone, Yannick Owens. Voici vos informations. La fête nationale de l'Acadie sera célébrée en grand demain dans l'ensemble de nos secteurs. Cette journée mettra à l'honneur la culture, l'histoire, la résilience et la vitalité du peuple acadien à travers le Canada et le monde. Dans la péninsule acadienne, à Caraquet, elle coïncidera avec la fin de 14 jours de programmation du Festival acadien avec le Grand Tintamarre, suivi du spectacle des Firefly, La Virée, Tibéliveau, ainsi que DJ Isabelle et DJ Tissam. À Tracadie, la parade de chars allégoriques sera remplacée par un tintamarre, alors que les groupes musicaux Vichten, Mentana et Salbarbe seront présents sur le terrain du château en fin de soirée. Dans la région de Chaleur, à Bathurst, des jeux gonflables, activités pour enfants et musique acadienne sont prévus au gymnase du pavillon. Et à Belle Baie, place à la conclusion du rendez-vous acadien à Petit Rocher, avec la présentation d'activités familiales continues, un tintamarre et une soirée musicale sur la scène d'Annie Boudreau. Le ministère des Transports et de l'Infrastructure du Nouveau-Brunswick informe la population que le pont reliant la Mecque à Chipagan sera complètement fermé à la circulation durant certaines nuits, soit du 18 août au 4 septembre. Le pont sera fermé de 00:30 à 5h30 dans les nuits du mardi au jeudi. Aucun véhicule ne pourra circuler durant les fermetures, à l'exception des véhicules d'urgence. Les services d'urgence doivent téléphoner au 911 dès leur départ afin que les travailleurs sur le pont puissent être avisés et retirer leur équipement pour permettre le passage. Les travaux actuels et futurs sur le pont Lamec-Chipagan s'articulent autour de deux grands axes, la maintenance de la structure existante pour assurer la sécurité à court terme et la planification d'un tout nouveau pont. Les agents de la Gendarmerie royale du Canada ont ouvert une enquête dans le sud-ouest du Nouveau-Brunswick après le vol d'une feuille d'érable en bronze sur un monument de Moncton, rendant hommage à trois de ses agents tués dans l'exercice de leurs fonctions. L'inspecteur Jonathan White a précisé que la statue, située au Harner Garden de Moncton, rend hommage aux agents Fabrice Gévaudan, David Ross et Douglas Larch et revêtait une importance considérable pour les citoyens de Moncton et les agents de la GRC. Il a ajouté que le vol de la plaque en bronze était profondément préoccupant et décevant. Il invite toute personne disposant d'informations à se manifester. Et le député conservateur Dean Harrison dirige une enquête portant sur les Canadiens qui affirment avoir subi des effets indésirables sérieux à la suite d'une vaccination contre la COVID-19. Lors d'une conférence de presse à ce sujet hier, l'avocate Myriam Bohémier a affirmé que les blessures ressenties par ces personnes étaient incapacitantes.
2: Non seulement des douleurs physiques, mais aussi des douleurs psychologiques, des regrets, de la colère, de la peine, de la solitude, un sentiment de trahison, un sentiment d'abandon. Les vaccins étaient disponibles partout et gratuits. Maintenant, les soins sont difficiles à obtenir.
1: Et voilà, c'est ce qui complète votre bulletin d'information.
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3: Du côté de Bathurst et de la péninsule acadienne, on aura un ciel généralement nuageux aujourd'hui avec des averses qui pourraient débuter cet après-midi et même avec un risque d'orage. Maximum de 23 degrés et un humidex de 28. Ce soir et cette nuit, les averses vont cesser et le ciel devrait se dégager, mais attention à des risques d'orage en début de soirée avec un minimum de 14. Et pour la baie des Chaleurs et le Restigouche, alternance de soleil et de nuages avec 40 % de probabilité d'averse avec un risque d'orage, maximum de 23, puis

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C'est le début de l'heure et probablement que beaucoup d'entre vous sont déjà à table. Alors, bon appétit. J'espère que vous passez une belle heure de souper ici sur les ondes de la Superstation. C'est Renaud Lantaigne avec vous, toujours à l'émission le 3-7. Et je trouvais ça super intéressant. Bon, vous le savez que le prix de l'essence a énormément augmenté. Tout a augmenté. Et dans le coin des États-Unis, on a eu une brillante idée. Et vraiment, je vous dirais, là, c'est un 2 pour 1 parce que c'est bien pour les consommateurs, mais c'est bien aussi pour l'entreprise parce que ça lui a donné beaucoup, mais beaucoup de visibilité. Alors, si vous trouvez que le prix de l'essence est trop cher, ben il y a cette station-service ici qui a trouvé vraiment une façon originale de faire économiser ses clients. C'est dans le coin de Half Moon, dans l'État de New York, que si vous voulez obtenir un 20% de rabais sur l'essence, ben il y a une petite condition de là-dedans. C'est de faire quelques petits pas de danse. Et croyez-moi, ça a fonctionné. La vidéo de la promotion a dépassé les 10 millions de visionnements sur Facebook. Alors, la gérante qui voulait simplement apporter un petit peu de joie là, à ses clients, qui, comme tous, vivent cette hausse du coût de la vie. Alors, vraiment, là, si vous êtes dans les coins, peut-être que vous planifiez d'aller faire des petites vacances dans ce coin-là et que vous planifiez de peut-être faire des petites économies, ben 2-3 petits pas de danse et c'est parti, on vous donne 20%. Tout ça pour dire que si jamais il y a des entreprises ici dans la région qui auraient peut-être envie de faire ça avec les clients, je trouve ça une fantastique idée. Ça rend tout le monde de bonne humeur. On danse 3-4 petits coups et puis après ça, ben on a 20% de rabais sur notre essence. Alors, comme j'ai dit, c'est un 2 pour 1. C'est merveilleux. Mes chers amis, comme qu'on dit, il est 5 heures à quelque part. Une chose est certaine, il est 5 heures ici. Alors, on s'enligne avec une chanson qui va vous faire monter le son, taper du pied, chanter et peut-être, je dis bien peut-être, vous donner soudainement une petite soif. 3 ailes de la bière au ciel.

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0: Êtes-vous déjà peut-être en train de planifier votre samedi demain? 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Comme vous le savez, on est encore dans la saison des ventes de garage. Alors, si vous êtes dans le coin du chemin La Plante, ou peut-être que vous allez dans ce coin-là demain, eh bien, le 119 chemin La Plante, il y a une vente de garage ce samedi et ce dimanche, et ça commence à partir de 8 heures le matin.
1: Ah,

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2: Dans la Ligue de baseball intermédiaire de la vallée d'Amiramichi, les Aigles de Tracadie feront face à l'élimination ce soir. Ils tirent de l'arrière 3-0 face aux champions de la saison régulière, les Dodgers de Dalhousie. Le match débutera à 20h au parc Raoul Lozier de Tracadie. Les prix individuels de la saison régulière seront remis avant le début de la rencontre. Deux joueurs des Aigles seront d'ailleurs honorés. Dans l'autre série demi-finale, les Tigers de Chatham et les Cardinals de Newcastle sont à égalité dans la série 1-1. Le troisième match de cette série aura lieu ce soir à 19h30 au Memorial Ballfield de Newcastle. Au tennis, il est toujours possible pour les joueuses et les joueurs intéressés à s'inscrire au Chaleur Open de le faire. La cinquième édition du tournoi Chaleur Open, commandité par le port de Belledune, va avoir lieu pendant la fin de semaine du 21 août prochain à Petit Rocher. Il y aura cinq catégories et vous pourrez vous inscrire à un maximum de deux catégories. Ce tournoi est organisé par Tennis Nouveau-Brunswick en collaboration avec Tennis Canada et le club Tennis Chaleur. Il y aura les simples féminins et masculins, les doubles féminins et masculins et le double mixte. Pour s'inscrire, dirigez-vous au site de Tennis Nouveau-Brunswick en ligne. Si vous avez des questions, vous pouvez contacter Mario Boudreau au 506-545-5463. Au hockey junior A, les Tigres de Carleton ont annoncé hier que le défenseur Nathan Lebrasseur sera de retour avec l'équipe en vue de la prochaine saison. Il a eu une récolte de 10 buts. Il a ajouté 16 passes à partir de la ligne bleue la saison dernière pour un total de 26 points en 38 matchs. Il est originaire de Sept-Îles au Québec. Également au hockey junior A, le Lightning Chaleur est toujours à la recherche de familles d'accueil en vue de la prochaine saison. Pour avoir plus d'informations concernant le rôle et les avantages d'être une famille d'accueil, communiquez avec l'organisation en écrivant à brittany@chaleurlightning.ca. Brittany s'écrit avec deux T. Au hockey M18 AAA, c'est votre dernière chance dès aujourd'hui de vous inscrire pour le camp de sélection du Moose du Nord en vue de la prochaine campagne. Le Moose en sera à sa 10e saison. Les groupes seront formés à la conclusion de la journée en vue des séances d'essai qui débuteront le 18 août prochain. Au hockey M14 AAA, la date limite pour s'inscrire aux essais du Moose pour la saison 2026-2027 sera le 21 août prochain. Le coût d'inscription est de 250 $. Le camp de sélection aura lieu au centre régional Keith Irving. Et finalement, au volleyball, suite à un sondage effectué dans la péninsule acadienne concernant la création d'une équipe élite, la conclusion de cette enquête a été qu'il existe un intérêt important pour développer une équipe élite représentant l'ensemble de la péninsule acadienne. Le sondage a été effectué auprès de 30 % de la population d'athlètes qui pratiquent ce sport dans la péninsule. Les quatre clubs de la région ont donc participé à cette enquête et les trois points les plus importants qui sont ressortis sont la transparence dans le processus de sélection, l'embauche d'entraîneurs compétents et une collaboration entre les différents clubs. C'est à le sport régional.
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1: Petite question pour vous. On parle de douche, oui. Est-ce que vous êtes de ceux-là qui prenez une douche très, très chaude, là? Que vous savez, on rentre dans la salle de bain, là, puis on voit plus rien dans le miroir. C'est vrai, un vrai sauna. Eh bien, est-ce que vous vous plaignez que peut-être vos cheveux sont plus cassants? Ou même encore si vous avez les cheveux frisés et vous avez beaucoup de petits frisottis, hein? Je vous comprends. Oh là là, les cheveux frisés. Souvent, on se fait dire, hein, lorsqu'on a les cheveux frisés, naturellement, qu'on est chanceux. Oui, ça, ça vient des personnes qui n'ont pas les cheveux frisés naturellement parce que la moindre petite humidité, là, et floup, c'est parti, on est parti sur les frisottis à nouveau. Eh bien, on parle de douche, on dit que souvent les gens vont se demander pourquoi ils ont les cheveux secs ou les cheveux cassants. Et on dit que d'après des spécialistes, ça serait dû à l'eau trop chaude, que principalement, on devrait privilégier là, une température d'eau tiède. Mais bon, on s'entend qu'il y en a certains qui sont peut-être un petit peu plus frileux que d'autres. Et même encore, si vous avez les cheveux colorés, pour garder vos cheveux en santé, ça serait de peut-être descendre la température un peu là et d'y aller dans plutôt le côté tiède, je vous dirais. Aussi, une autre erreur qu'on fait, et je vais vous dire bon honnêtement, je le fais moi aussi là, tu sais, de se frotter là les cheveux là vigoureusement là, vraiment là, se gratter la tête là, ça fait tellement du bien, il y a comme un sentiment de propreté de là-dedans. Et si vous mettez trop de shampoing et que là, après ça, vous venez à démêler vos cheveux lorsqu'ils sont encore mouillés et que vous le faites là vraiment

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Du côté de Bathurst et de la péninsule acadienne, on aura un ciel généralement nuageux aujourd'hui avec des averses qui pourraient débuter cet après-midi et même avec un risque d'orage. Maximum de 23 degrés et un humidex de 28. Ce soir et cette nuit, les averses vont cesser et le ciel devrait se dégager, mais attention à des risques d'orage en début de soirée avec un minimum de 14. Et pour la baie des Chaleurs et le Ristigouche, alternance de soleil et de nuages avec 40 % de probabilité d'averse avec un risque d'orage, maximum de 23, puis un

On parle de petits traits de personnalité ici. Et là, je vous le dis, ça vient pas de moi, ça vient de spécialistes en psychologie et je suis la première coupable de cet article ici. On dit que, grosse question là, est-ce que vous êtes de ceux-là qui, malgré la température, on peut être en pleine canicule et on est dans les plus 30, les plus presque 40, et que vous là, vous avez envie de manger une fondue, vous avez envie de manger une raclette, une soupe, quelque chose de réconfortant, peu importe la température. Tout le monde est en train de tuer leur vie, même vous. Ben, on s'entend que la majorité d'entre nous, on a l'air climatisé, donc ça règle un peu les choses. Si on le met quand même assez intense, là, on ressent presque plus la chaleur, donc ça donne le goût peut-être de manger une petite raclette ou une petite fondue ou encore une petite soupe. Eh bien, d'après des spécialistes en psychologie, ça démontrerait un côté de personnalité. On dit que les gens qui, justement, peu importe la saison, restent avec leur mets de réconfort, des petits plats de réconfortant comme ça, eh bien, c'est des gens qui mettent beaucoup d'importance au confort, aux traditions et aux petites routines qui font du bien. Alors, est-ce que vous êtes comme moi? Est-ce que, par exemple, vous savez des fois, là, même s'il fait chaud dehors, on est à l'air climatisé à la maison, et que là, vous prenez une petite envie de manger une soupe que vous mangiez avec votre grand-mère, ou encore de manger un petit plat réconfortant, peut-être un bouillon ou quelque chose du genre, ben vous n'êtes pas seul. Je suis autant coupable que vous. Moi, peu importe la saison, fondue, raclette, je pourrais en manger à tous les jours. Et lorsqu'on y pense, là, la pizza, c'est pas bien, bien loin là, de tout ça. Là. C'est pas bien, bien différent. C'est chaud, c'est réconfortant. Et on en mange quand même en été. Et les hot dogs, ça vient un peu le même principe aussi. Ça vient quand même assez lourd à manger. Et les hamburgers, tout ça, c'est quand même lourd. Et on en mange quand même. Alors, pourquoi se sentir coupable de peut-être pogner une petite fringale pour une raclette ou une fondue? Mais pas du tout. Alors, si c'est ce que vous faites pour souper à soir, savourez-le. Je vous dis cheers!

On parlait de personnalité tantôt, on parlait de raclette, de fondue, de soupe, de nourriture réconfortante lorsqu'il fait chaud. Et on parlait du côté que ça démontre un côté de la personnalité. Et là, on regarde un autre côté de personnalité. Est-ce que vous êtes de ce genre-là à garder vos vieux reçus, vos billets de caisse, vos petits bouts de papier dans vos poches, dans vos tiroirs, mais il n'y a pas vraiment de raison nécessaire à tout ça? Eh bien, sachez qu'il y a une étude récente qui est quand même assez intéressante, je vous dirais. Ça ne veut pas dire nécessairement que vous êtes désordonné ou que vous avez tendance à accumuler. Oh que non! Il y a des chercheurs qui ont découvert que les objets les plus ordinaires peuvent être fortement liés à nos souvenirs. Alors, peut-être juste une facture de quelque chose, un simple reçu, peut nous ramener à un voyage, un souper au restaurant, un moment en famille ou même une personne importante. Et le plus de souvenirs associés à l'objet est vivant et précis, plus qu'on aurait envie de le garder, le conserver avec nous. Alors, la prochaine fois là que vous trouvez un vieux reçu qui date de, je sais pas, 2018 ou peut-être même encore plus loin, qui est caché dans le fond de votre portefeuille, ben dites-vous que c'est pas que vous êtes désordonné, c'est peut-être que juste vous êtes un peu attaché émotionnellement à ces bons vieux souvenirs-là qui dataient de 1900 ou je ne sais quoi.

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3: Du côté de Bathurst et de la péninsule acadienne, on aura un ciel généralement nuageux aujourd'hui avec des averses qui pourraient débuter cet après-midi et même avec un risque d'orage. Maximum de 23 degrés et un humidex de 28. Ce soir et cette nuit, les averses vont cesser et le ciel devrait se dégager, mais attention à des risques d'orage en début de soirée avec un minimum de 14. Et pour la baie des Chaleurs et le Restigouche, alternance de soleil de nuages avec 40 % de probabilité d'averses avec un risque d'orage, maximum de 23.

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1: Au baseball intermédiaire, les Aigles de Tracadie feront face à l'élimination ce soir. Ils tirent de l'arrière 3-0 face aux champions de la saison régulière, les Dodgers de Dalhousie. Le match débutera à 20h au parc Raoul-Lozier de Tracadie. Au tennis, il est toujours possible pour les joueuses et les joueurs intéressés à s'inscrire au Chaleur Open de le faire. Pour s'inscrire, dirigez-vous au site Internet de Tennis Nouveau-Brunswick. Si vous avez des questions, vous pouvez contacter Mario Boudreau au 506-545-5463. Au hockey junior A, les Tigres de Carleton ont annoncé hier que le défenseur Nathan Lebrasseur sera de retour avec l'équipe en vue de la prochaine saison. Également au hockey junior A, le Lightning Chaleur est toujours à la recherche de familles d'accueil en vue de la prochaine saison. Pour voir plus d'informations concernant le rôle et les avantages d'être une famille d'accueil, communiquez avec l'organisation en écrivant à brittany@chaleurlightning.ca. Brittany s'écrit avec deux T. Et au volleyball, suite à un sondage effectué dans la péninsule acadienne concernant la création d'une équipe élite dans la région, la conclusion de cette enquête a été qu'il existe un intérêt important pour développer une équipe élite représentant l'ensemble de la péninsule acadienne. Alain Degrasse pour la Superstation.
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2: Comme vous le savez, à tous les jours, on a des journées qu'on célèbre et aujourd'hui, c'en est une délicieuse. Et peut-être que vous avez déjà terminé avec le souper, la vaisselle est faite, il n'y en a pas de problème. Parce que celle-ci, là, c'est une petite douceur fraîche qui ne va même pas vous donner de l'extra vaisselle. Oh que non, et c'est tellement délicieux. Et ça date quand même d'un bon bout. Et je vous parle du creamsicle à l'orange. Vous savez, le petit popsicle, là, que c'est comme genre de la petite crème glacée au milieu avec le dessus à l'orange. Oh que oui. Hein, vous, là, vous êtes en route pour le dépanneur, hein? Eh bien, sachez que cette petite gâterie-là glacée remonte à 1905. C'est un jeune garçon nommé Frank Epperson qui aurait accidentellement laissé dehors pendant une nuit glaciale un mélange d'eau, de saveur et avec un petit bâtonnet de bois qui s'est retrouvé le lendemain complètement gelé. Et ça a été une erreur qui a vraiment éventuellement donné naissance au célèbre popsicle. Et c'est là que ça a été inspiré pour toutes sortes de gâteries glacées, dont justement le fameux creamsicle. Alors aujourd'hui, messieurs, dames, gâtez-vous. Ah, oh, c'est tellement bon. Je crois que je vais faire la même chose. Je vais le célébrer moi aussi aujourd'hui, la Journée nationale des creamsicles à l'orange.

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l'heure pour moi de vous laisser. C'était Renelle Lantaigne avec vous. Merci d'avoir passé le 3-7 avec moi ici sur les ondes de la Superstation. J'espère vous avoir accompagné dans votre retour à la maison, sur la route, au travail ou encore pendant votre fin de journée. Je serai de retour demain, samedi le 15 août, pour une journée bien spéciale. On va se rassembler pour célébrer notre fête nationale de l'Acadie. Profitez de votre soirée, soyez prudents sur les routes et surtout, amusez-vous bien et bien sûr, en sécurité. Moi, je vous retrouve demain matin, ici sur les ondes de la Superstation, pour lever le party. D'ici là, bisous, bisous. Ciao!

Du côté de Bathurst et de la péninsule acadienne, on aura un ciel généralement nuageux aujourd'hui avec des averses qui pourraient débuter cet après-midi et même avec un risque d'orage. Maximum de 23 degrés et un humidex de 28. Ce soir et cette nuit, les averses vont cesser et le ciel devrait se dégager, mais attention à des risques d'orage en début de soirée avec un minimum de 14. Et pour la baie des Chaleurs et le Ristigouche, alternance de soleil et de nuages avec 40 % de probabilité d'averse avec un risque d'orage, maximum de 23, puis

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Du côté de Bathurst et de la péninsule acadienne, on aura un ciel généralement nuageux aujourd'hui avec des averses qui pourraient débuter cet après-midi et même avec un risque d'orage. Maximum de 23 degrés et un humidex de 28. Ce soir et cette nuit, les averses vont cesser et le ciel devrait se dégager, mais attention à des risques d'orage en début de soirée avec un minimum de 14. Et pour la baie des Chaleurs et le Restigouche, alternance de soleil et de nuages avec 40 % de probabilité d'averse avec un risque d'orage, maximum de 23, puis un ciel dégagé ce soir avec un

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